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0: Dead rocker anglais balance toute influence blues, ça donne le heavy metal. Après, plein de styles super différents déboulent.
1: Au début des années 90, apparaît la version la plus radicale, la plus lugubre, le black metal.

0: autant que je puisse dire à l'heure actuelle, l'espèce vient de faire son apparition. Il doit y avoir une raison logique pour qu'un humanoïde ait évolué aussi vite. Remarquez les branchies sur le côté de la tête.
1: Oui, comme les poissons, mais ils se débrouillent très bien sur la terre.
0: Oui, on peut le penser, c'est exact. Mais je crois que leur habitat naturel, c'est l'eau. Quoique j'ai tout lieu de croire qu'ils sont en train de muter vers l'état amphibie. Regardez la grosseur du crâne. Cela veut dire qu'ils ont de prodigieuses capacités mentales.
2: Rythme cardiaque 120. Systole 140, diastole 85, température du corps 37, respiration 20, réflexes normaux.

0: Alors, la victime, commence à transpirer, à frissonner et à avoir de la bave à la bouche. Ceci n'est rien de rare, mais ce qui est rare, c'est que cette victime atteinte par ce nouveau virus devient extrêmement violente et veut absolument mordre quelqu'un d'autre. Et cette terrible phase de folie est suivie de coma et ensuite, dans tous les cas connus jusqu'à maintenant, de la mort. C'est étrange, c'est vraiment très étrange.
1: Ceci est un dernier exposé de la situation, qui est le résumé de ce que vous savez déjà. Efforcez-vous d'y croire.
2: Vous serez le premier homme à être projeté dans le futur, biologiquement parlant.

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0: Alors, qu'en pensez-vous, professeur ?
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7: Bonjour à toutes et à tous et bienvenue dans l'émission In Situ. Nous sommes très heureux de vous retrouver pour le 7e épisode de cette 5e saison. Le concept de cette émission, vous faire découvrir des lieux incontournables de notre région, le tout accompagné d'interviews de celles et ceux qui les connaissent et les font vivre. Après avoir effectué la traversée du département de l'Aveyron le temps de 4 épisodes, nous sommes désormais en pleine découverte du département du Tarn afin d'explorer tout ce que nous pouvons y trouver en termes de tourisme scientifique. Pour ce 3e épisode consacré au Tarn, nous partons à la découverte des rochers du Cidobre. Les rochers du Cidobre sont situés en plein cœur du parc national régional du Haut-Languedoc dans le département du Tarn. Ce site est une exception géologique unique qui offre des reliefs et paysages insolites. Plus grande carrière de granit d'Europe, vous pouvez y voir de gigantesques rochers défier les lois de la gravité. Pour ce magazine, nous nous sommes entretenus avec 3 spécialistes. Adrien Musciante, chef de service, office de tourisme Cidobre Vals et Plateaux. Florence Artero, accompagnatrice visite guidée à l'office de tourisme du Cidobre. Et Bérangère Détoulsan, guide conférencière au sein de l'association des guides interprètes du Tarn. Nous partons tout de suite à la rencontre d'Adrien Musciante, chef de service à l'office de tourisme Cidobre Vals et Plateaux. Il nous présente le Cidobre, sa situation géographique et les spécificités de cette région.
8: Le massif du Cidobre, c'est une entité géographique et géologique qui se trouve à l'est de la ville de Castres, donc dans le sud du département du Tarn, à peu près 1h30 de Toulouse pour situer avec une plus grosse ville. Le massif du Cidobre, c'est à peu près 100 km². Donc ça, pour vous se représenter cette taille, c'est la superficie de la commune de Paris, à peu de choses près. Sauf que bon, il y a un petit peu de relief, qu'on n'a pas de transport en commun ou de métro à l'intérieur des forêts. Mais par contre, on aura énormément de chemins de randonnée, puisque sur l'ensemble du territoire de la petite commune ici, pour la destination Cidobre-Vallée, c'est plus de 800 km de chemins balisés et aménagés. Donc on a de quoi faire. Et l'entité en elle-même, géographique et géologique, est connue pour son granit, puisque c'est la plus grande concentration de zones de granit en France, le massif du Cidobre.
9: Et justement, vous l'avez évoqué, le massif du Cidobre, il abrite une grande concentration de rochers insolites également. De nombreuses balades et randonnées dont vous venez de parler, de tout niveau, ont été créées pour les découvrir. Est-ce que vous pouvez nous présenter les différentes sortes de randonnées que l'on peut découvrir et nous raconter comment elles s'organisent sur le site ?
8: Comme vous l'avez évoqué, plusieurs types de randonnées, ça va aller de toutes petites promenades à 10, 20 minutes. Ensuite, on a des plus longues, ce qu'on appelle nos sentiers famille, qui vont aller jusqu'à 2 heures de marche. Mais lorsqu'on aura plus d'une heure de marche, on aura un raccourci possible. Donc là, vous avez 10, 15 promenades comme ça, relativement courtes, faciles d'accès avec des raccourcis si jamais la balade prend plus d'une heure. Vous avez de la randonnée plus traditionnelle après, on va dire en gros entre 2h et 6h, que ce soit de toute façon le 10 minutes ou la randonnée de 5h. Tout ça, du moment que vous marchez moins d'une journée, ça sera sur un balisage jaune, c'est le balisage standard des PR qu'on retrouve un peu partout en France. Vous avez ensuite l'échelle un petit peu plus haute, en tout cas en long, et on partira sur l'itinérance avec un GR de pays, le tour des hautes terres d'Oc, avec une boucle à 7 jours pour le Cidobre seul et une boucle à 12 jours lorsqu'on fait le massif du Cidobre plus les monts de la Cône chez les voisins. Et ensuite, on a aussi une itinérance un peu plus à la carte. On va combiner en fait plusieurs randonnées afin de pouvoir marcher de une journée à 6 jours. On a ce qu'on appelle nos micro-aventures. Donc là, c'est prisé en général des citadins. Ou la micro-aventure, vous allez par exemple venir de Toulouse ou d'Albi par du transport en commun jusqu'à Castres. À Castres, vous pourrez prendre en fait la ligne de bus LIO qui vous amène à la maison du Cidobre, à Via Lavert. On a un arrêt à 200 mètres d'ici. Et ensuite, partir à pied, soit en aller-retour si vous êtes à la journée, pour reprendre votre bus directement, ou à partir de 2 jours, où vous descendrez, admettons, jusqu'à Castres, en passant par des sites bien sûr emblématiques, pour avoir de la courte durée sur le principe de micro-aventure, on ne va pas dépasser le week-end. Ceux qui veulent faire un peu plus longtemps, ça restera possible, ou on pourra choisir de faire une étape en 3 jours, 4 jours, 5 jours, jusqu'à 6 jours, et à chaque arrêt, on passera à proximité en fait de cette ligne LIO, qui nous permettra de revenir à notre point de départ et de reprendre le bus ou le train d'origine pour repartir vers Toulouse ou vers Albi, par exemple. Et juste alors de pouvoir préciser peut-être que c'est recommandé très vivement de partir en fait avec la fiche rando ou la trace GPX. Les deux se téléchargent gratuitement sur notre site internet. Et donc pour éviter de se perdre ou de perdre trop de temps, c'est-à-dire on voulait marcher une demi-heure et finalement on a marché une heure et demie parce qu'ils n'ont pas suivi le bon chemin, c'est quand même utile. Et des fois même aussi pour trouver le point de départ, on a le point GPS sur tous nos départs. Donc c'est un GPS simplifié. On va saisir sur Waze ou Google Maps directement, comme les gens ont l'habitude de faire avec les GPS voitures ou les smartphones. Et ça permet d'être sûr d'être au bon endroit aussi pour prendre le départ. Et donc tout ça, c'est à disposition, c'est gratuit. Quand vous allez dans le Cidobre ou en forêt d'une manière générale, partez avec une fiche rando, la trace GPX, ça évitera
9: de se perdre. Et le Cidobre, il a une riche histoire autour du travail de la roche. Est-ce que le savoir-faire autour de la roche est un point que vous mettez en valeur? Et si oui, comment vous le mettez en valeur?
8: C'est bien sûr un point enfin essentiel ou très important pour le territoire, hein, le travail du granit. C'est la première industrie et activité sur le territoire. Et à l'échelle de la France, je l'ai dit tout à l'heure, hein, c'est le premier aussi bassin d'exploitation de granit en France. La plus grande carrière française de granit se trouve dans le Cidobre. Plus de la moitié de la production de granit en France vient du Cidobre aussi. Et donc on a la chance d'avoir des partenariats avec des entreprises qui nous permettent d'aller faire la visite chez eux. Et donc ça s'appelle la visite Le Monde du Granit. On en propose toute l'année sur réservation pour des groupes, au moment des ouvertures bien sûr des entreprises, hein, donc ça sera en général voilà en semaine, et pas sur un jour férié. Et pour les individuels, à quasiment chaque vacances scolaires, du printemps, été et automne, c'est sur réservation à des jours et horaires fixes. En général, ça sera sur du mercredi ou du jeudi dans l'après-midi.
9: Comment vous arrivez à concilier la valorisation touristique et la préservation des espaces naturels? Et est-ce que vous avez mis en place des actions de sensibilisation du grand public à la préservation de la nature et de la biodiversité?
8: Alors là, on va commencer par rendre hommage aux Cidobriens des années 70. Le massif du Cidobre a cette chance d'avoir des espaces naturels sensibles qui côtoient en fait une industrie forte, avec un lieu touristique qui côtoie en fait un lieu d'activité économique. C'est pas forcément toujours le cas ailleurs en France, et ça on le doit aux personnes qui ont mis en place en fait ces systèmes de découpage en fait du Cidobre pour essayer de schématiser ou caricaturer. Le Cidobre va être découpé en 3 secteurs. Un secteur qui sera pour l'exploitation du granit, donc on va pas aller forcément faire une visite, hein. Des secteurs qui seront entièrement préservés, on n'aura aucune exploitation. Et ensuite, des secteurs qui seront un peu transversaux, où on va devoir réaménager. C'est le bon exemple, c'est là où se trouve la maison du Cidobre, hein, qui est sur un site où on avait une ancienne carrière, un ancien atelier, et qui aujourd'hui, à part si on le dit, en fait, hein, un site touristique à part entière, avec un sentier d'interprétation, on a le lac de pêche, le site de la maison du Cidobre, hein, pour la partie musée. Et ça, c'est grâce voilà, aux Cidobriens des années 70. où ces personnes vont accepter et se rendre compte aussi hein, que le Cidobre a une richesse au niveau de ses paysages et de sa nature, et que pour les préserver, il faut commencer à délimiter voilà, certains secteurs pour pas que l'ensemble du Cidobre soit sur une zone exploitable. Et donc, au début des années 70, quand on replace dans le contexte, le ministère de l'Environnement n'existe pas. On est très loin, vous voyez, des causes climatiques, de le réchauffement climatique, ou en tout cas des règlements qui existent aujourd'hui. Et donc, accepter, sachant qu'on est quasiment sur du deux tiers de propriété de parcelles privées, de dire, vous détenez, vous voyez, une grosse superficie d'exploitation potentielle, et vous allez dire, renoncer, en gros, de dire un tiers, ne sera plus possible d'être exploité là-dessus. Donc c'est pour ça que je veux vraiment rendre hommage à ces Cidobriens des années 70, parce que vraiment en avant-garde, et là c'est pas vraiment encore pour l'environnement en fait, c'est pour garder leur paysage, leurs rochers, puisque les gens sont très attachés au territoire, avant même l'environnement, hein, c'était pour sauvegarder voilà ces différents rochers et ce paysage en fait, ces paysages incroyables, qui vont accepter comme ça de scinder le Cidobre, et ce qui permet de faire côtoyer en fait les deux. Et ce qui est important aussi des fois à savoir, hein, c'est-à-dire que quand on ouvre une carrière aujourd'hui de granit dans le Cidobre, on n'ouvre pas comme ça n'importe où, n'importe comment. Il faut que la personne ou l'entreprise qui ouvre cette carrière ait l'argent nécessaire pour pouvoir la réaménager ensuite. Et donc une carrière qui n'est plus exploitée au bout de quelques années, mais en 5-10 ans, la nature reprend en fait très vite ses droits. Une fois que ça est réaménagé, on ne voit plus la trace. L'exemple que je donnais à la maison du Cidobre, le trou constitué par la zone de carrière et d'extraction, c'est un lac, puisqu'on a des rivières en fait un peu partout, hein, le Cidobre, il y a énormément d'eau partout, il y a des lacs, des rivières, on va utiliser en fait l'eau de l'Union pour nous, hein, qui est juste à côté, vous avez juste à faire une petite tranchée, vous voyez, pour venir aller alimenter le trou, et aujourd'hui, on a beaucoup de petits lacs comme ça dans le Cidobre, en fait, qui sont en fait d'anciennes carrières, c'est reconverti en lac de pêche, et le visiteur, le pêcheur moyen ou le touriste moyen ne se rendra même pas compte qu'il était sur un site d'exploitation. Et c'est ce qui fait, je pense, la force et la richesse du territoire, où ça permet de concilier une activité économique avec une activité touristique. Et à l'intérieur donc de ces zones d'exploitation, on a plusieurs degrés de préservation. Vous allez avoir des zones de SNIEF jusqu'à la zone Natura 2000, où on ne pourra quasiment faire aucun aménagement dans ces cas-là. Et on a d'ailleurs plusieurs zones Natura 2000 sur notre côté de commune, à la fois dans le massif de Cidobre et au début des Monts de la Cône, qui est juste à côté, qui fait partie intégrante de notre territoire.
9: Et le massif du Cidobre, il est situé en moyenne montagne. Quelle est la meilleure saison pour venir s'aventurer sur tous ces chemins ?
8: Un peu comme les goûts, les couleurs, hein, ça va dépendre quand même des gens. Moi, à titre personnel, je conseillerais le printemps ou l'automne. Hein, le printemps pour la partie floraison, la nature qui retrouve sa beauté classique. L'automne pour la partie cueillette ou couleur également. Après, si vous demandez un albigeois ou un toulousain, je reviens sur mes caricatures voilà, des citadins ou des grandes villes qui viennent ici, diront l'été, puisque grâce aux arbres, des forêts et à l'altitude, hein, en même temps, la Via Lavaire, on est à 650 mètres, ça permet en fait d'avoir une fraîcheur. C'est-à-dire quand Albi il suffoque, vous voyez l'été à 40 degrés, il fera, mettons, que 35 ou 34 ici. Et grâce aux arbres, on aura de l'ombre. Donc forcément, ça devient tolérable. Vous voyez qu'en pleine alerte canicule, les gens, voilà, des villes ou des plaines où il fait quand même chaud dans le sud-ouest, ça permet d'avoir un espace de fraîcheur sans faire, vous voyez, des milliers de kilomètres et en gros, en une heure et demie maximum de route pourront avoir de la fraîcheur ou même à Castres, hein, qui est juste à côté. Hein. Il fait aussi très chaud, comme c'est une zone quand même de plaine. Ça permet d'avoir de la fraîcheur. Donc voilà, pour les citadins, je pense qu'ils préféreront peut-être l'été pour avoir du frais. Après, si on vient voilà de loin et qu'on n'a pas de contraintes liées aux vacances, printemps ou automne est vraiment au top. Après, quoi qu'il arrive, c'est le gros plus aussi du Cidobre, c'est qu'on a 71 départs répartis sur tout le territoire, même le 15 août, le pic, vous voyez, la journée, admettons, de plus forte fréquentation. Il n'y a jamais de foule. Quoi qu'il arrive, vous aurez l'impression d'avoir en fait ce chemin presque que pour vous, puisque même si vous mettez 10 000 personnes le même jour, ils ne seront jamais les 10 000 sur le même sentier. Ça sera réparti. Nos parkings sont assez petits aussi. Hein. Du moment que vous avez 30-35 voitures pour les plus gros parkings, c'est le maximum. Donc une fois qu'il n'y a plus de place, on devra en fait aller sur un site voilà, qui est juste à côté. Mais toutes les 5-10 minutes de voiture, mais grand maximum, vous aurez en fait un site avec une nouvelle randonnée. Donc quoi qu'il arrive, les gens pourront trouver un autre site pour découvrir des rochers insolites. Et comme il y en a par milliers, bah, quoi qu'il arrive, on garantit des gros rochers, peu importe le sentier qui sera choisi.
7: Nous venons d'entendre Adrien Musciante. Nous partons maintenant à la rencontre de Florence Artero. Elle nous dit tout sur ce qu'il est possible d'observer sur les chemins du Cidobre.
2: C'est vrai que quand on se promène donc avec des groupes, on peut découvrir énormément de choses, des traces du passé déjà dans le Cidobre, c'est-à-dire des traces de ce qu'on appelait les péreires, c'est-à-dire les anciens tailleurs de pierre. On va retrouver des bordures en granit, on va retrouver des anciens ateliers qui étaient là, qui avaient été donc façonnés par les personnes qui travaillaient autour des rochers qu'ils exploitaient. Sur certains sites aussi, on va retrouver notamment une meule qui avait été taillée pour les moulins. Hein, donc, c'était vraiment des traces des tailleurs de pierre. Et sur, bien sûr, beaucoup de sites, on va aussi retrouver des rochers qui ont été sculptés par l'érosion avec des formes un petit peu particulières et qui alimentent pas mal les légendes à l'époque et encore aujourd'hui.
9: Lorsque vous faites visiter les différents lieux, quels sont les éléments sur lesquels vous aimez mettre l'accent ? Est-ce que c'est l'histoire, la biodiversité, l'immersion, le fantastique ? Sur quel point vous mettez l'accent ?
2: Ça dépend les groupes, mais on essaye justement de lier l'histoire, puisque l'histoire elle est présente un petit peu partout dans le Cidobre, et également le fantastique, et surtout quand il y a des enfants, hein, puisque là ils sont friands de tout ce qui est fantastique, bien sûr.
9: Justement, vous parlez de fantastique, il y a beaucoup de légendes qui sont attachées aux différents rochers du Cidobre. Est-ce que vous pouvez nous en raconter quelques-unes et nous dire quelques anecdotes emblématiques du Cidobre ?
2: La légende la plus connue, ça va être la légende du roc de Loire. C'est tout simplement un rocher qui a une forme un petit peu particulière. C'est une grosse oie qui doit faire peut-être 300 tonnes et qui est posée là au milieu d'un chemin. Et donc, on raconte un petit peu sa légende. Et la légende dit qu'il y a très très longtemps, à l'époque où les animaux parlaient et où il existait dans le Cidobre des génies, des sorcières et des diables, vivait là un mauvais génie qui avait une grande basse-cour avec tout un tas d'animaux. Alors, il avait des poules, il avait des canards, il avait des oies. Et tous les soirs, ben, il comptait ses animaux en les rentrant pour être sûr qu'il n'en manquait pas une. Et il se trouve qu'un soir, en comptant ses animaux, il se rend compte qu'il lui manque une oie. Il attend au pas de la porte, voir s'il la voit arriver, puisque le Cidobre de l'époque était complètement chargé de rochers et il n'y avait pas de végétation, donc on voyait très loin. Et à un moment, il voit une grosse forme qui saute de rocher en rocher, et il voit son oie qui arrive tout essoufflée chez lui. Et il lui demande « Mais où étais-tu donc passé ?» Alors, elle est un peu ennuyée, la loi, parce que elle était chez le voisin. Et le voisin, ce n'était pas forcément le grand copain de notre fermier. Elle lui dit, écoutez, je suis allée chez le voisin, je suis amoureuse de son jar. Alors, il est un peu agacé, le fermier. Il lui dit, mais tu sais bien que c'est mon pire ennemi. Des jars, nous en avons beaucoup à la ferme. Elle lui dit, oui, mais lui, il est quand même... Il est un peu au-dessus des autres. Alors le fermier réfléchit, il se dit, ce jar, c'est vrai qu'il est beau, je l'ai aperçu. Mon oie, elle est magnifique. Et l'œuf qu'elle part couver là-bas, dans la ferme à côté, il me reviendra derrière. Donc il lui dit, je suis d'accord pour que tu ailles tous les soirs couver ton œuf, mais il faudra que tu sois rentré avant le lever du soleil. Et malheureusement, au fil des jours, notre oie devient de plus en plus fatiguée. Et un matin, c'est le soleil sur son aile qui la réveille. Elle court de rocher en rocher pour arriver à la ferme. Et le fermier l'attendait là. Et comme il avait des pouvoirs magiques, il l'a transformé en pierre. Et c'est depuis qu'on a le roc de Loire à cette place, sur le secteur de Crémoncène. Voilà l'histoire du roc de Loire.
9: Et est-ce que vous avez des anecdotes emblématiques d'une de vos balades que vous aimeriez nous partager ?
2: Donc, il y a d'autres rochers un petit peu emblématiques, et notamment le fauteuil du diable qui fait un peu peur aux enfants. Et ce fauteuil du diable, il est juste au-dessus d'une balme. Une balme dans le Cidobre, c'est une cavité dans le chaos qui forme une sorte d'abri. Et dans cette balme figure l'empreinte du diable. Et il se dit que sur ce fauteuil du diable, le diable se mettait les soirs de pleine lune et attraper les jeunes filles qui passaient pour aller au village. Et un jour, une veuve qui habitait là et qui avait un terrain couvert de rochers demande au diable de lui enlever tous ces rochers, puisque, bien sûr, le diable et les sorcières avaient quand même des pouvoirs. Et puis, il était très fort. Et la, Le diable lui dit d'accord. Mais cette personne avait 4 filles et il lui donne une condition. Je veux épouser la dernière de tes filles. Alors, elle est embêtée parce que le diable n'était pas quelqu'un de fréquentable. Et elle lui dit, écoute, je suis d'accord pour conclure ce marché, mais tu as une semaine pour enlever les rochers et il faudra que le dernier jour, il n'y ait plus rien, sinon ma fille ne t'épousera pas. Le diable commence à enlever tous les rochers, mais bon, le diable est feignant, donc il se repose sur son fauteuil. Le premier jour, il en enlève quelques-uns, les plus petits. Et le dernier jour, il lui reste que les plus gros. Et juste avant que le dernier rocher soit enlevé, ils se mettent tous sur le diable pour l'empêcher de s'enlever de son fauteuil. Et derrière, il ne peut pas donc arranger tout le terrain qui était là. Et donc la fille n'épousa pas ce diable et il finit donc dans sa balme tout seul.
9: En dehors de ces légendes, lequel de ces rochers suscite le plus de réactions et lequel est généralement préféré par les visiteurs ?
2: Le chêne préféré, il n'est pas sur le sentier des merveilles comme les deux précédents que je vous ai cités. Il est sur un secteur qui s'appelle donc la Peiro Clavado. La Peiro Clavado, c'est vraiment le rocher emblématique du Sidobre. C'est un rocher de 780 tonnes sur un socle de mètres carrés. Et ce rocher, il a un équilibre vraiment impressionnant. Et donc, il a été sauvé en 1912 par des gens qui se sont un petit peu mis à le défendre puisqu'il était exploité au niveau de son pied. Et juste au-dessus de ce rocher qui s'appelle la Peiro Clavado, on a un chêne qui pousse au-dessus d'un rocher. Et donc, c'est un site très, très joli. Et on aime à dire que si on se promène autour de la Peiro Clavado et du chêne enchanté, on va avoir la prospérité pour toute l'année.
9: Et est-ce qu'on sait d'où viennent toutes ces légendes que l'on raconte sur cette rivière de rochers? Et comment ces histoires sont-elles créées au fur et à mesure du temps?
2: Vu le paysage que l'on a dans le Sidobre, donc je vous disais tout à l'heure que le Sidobre c'était un site où il y avait des cailloux partout. Alors il faut s'imaginer qu'avant 1940, il n'y a pas l'électricité. Toutes les moindres parcelles sont exploitées et donc on a des rochers que l'on voit à perte de vue avec des rochers qui ont des formes vraiment bizarres et donc ça alimente complètement l'imaginaire des gens et sur les soirs de veillée, on se raconte les histoires et on imagine ces rochers prenant forme et ayant des histoires vraiment particulières.
7: Nous remercions Florence Artero et nous partons désormais à la rencontre de Bérangère Détolsan qui revient sur l'origine de la formation des rochers du Sidobre. Elle nous explique de quoi sont composés les sols de ce massif.
10: L'origine de la formation, c'est une origine qui est très ancienne. Le massif s'est mis en place, alors plus exactement le pluton granitique s'est mis en place il y a à peu près 305 millions d'années, donc ça remonte quand même un petit peu. C'est un magma. Dans le magma, c'est comme de la lave, hein. Voilà, c'est quelque chose de chaud, de mou, de souple, de malléable, qui aurait bien voulu monter à la surface un peu comme un volcan, sauf qu'à ce moment-là, au-dessus, alors je vais dire du Sidobre, même si ce n'était pas là où c'est actuellement, on avait une très très grande chaîne de montagnes qui s'appelait la chaîne hercynienne. Pour comparer, c'est l'Himalaya actuel, hein. C'est des sommets de 6, 7, 8 000 mètres. Voilà. Donc, coincé sous cette espèce de grosse montagne, le magma commence à refroidir. En se refroidissant, il est passé d'un état, on va dire, souple, malléable, à un état dur et du coup froid et cassant. Donc, avec le mouvement des plaques tectoniques, il va y avoir des cisaillements, il va y avoir des diaclases à l'intérieur. Donc, des diaclases, ce sont des failles. Et quand des millions d'années plus tard, ce magma qui n'est plus un magma, du coup, ce granit, va arriver à la surface, l'eau va pouvoir commencer à s'infiltrer dans les fissures pour transformer l'aspect de la roche, en fait.
9: Les rochers du Sidobre, vous l'avez évoqué, hein, ce sont des roches de granit. Comment se compose naturellement donc cette roche? Et est-ce que le granit du Sidobre est spécial ou a des spécificités que les autres régions de granitique n'ont pas?
10: Au niveau de la composition, on a à peu près 60% de feldspath, 30% de quartz. Le reste, à peu près 10%, du coup, c'est du mica. Et ça, c'est tous les granites à peu près du monde. Alors, peut-être pas les pourcentages, mais feldspath, mica, quartz. Ça, c'est tous les granites qui se composent de cette façon-là. C'est ce qui définit aussi géologiquement un granite. Parce qu'en fait, on a deux termes. Si on fait bien attention quand on parle de granite, il y a des gens qui disent granit, comme moi, sans E. Et en fait, là, ça désigne toutes les roches industrielles, entre guillemets, qui vont être travaillées comme du granit. Un géologue, lui, il va dire du graniteux. Et le graniteux, c'est la roche. Et c'est cette roche-là, graniteux, elle est déterminée par ce mélange feldspath, quartz et mica. Après, chaque région va avoir des couleurs de granit différentes qui viennent du substrat dans lequel le magma s'est formé, ou s'est trouvé. Généralement, c'est le feldspath qui va changer de couleur. Nous, ici, notre granit est gris, tout simplement parce que le feldspath est blanc. Le mica est noir et il y en a très peu, et ce sont en général des petits éclats. Et le quartz est gris. Donc, le mélange de tout ça, ça va faire du gris.
9: Est-ce que, du coup, le pourcentage peut évoluer en fonction des granites? Et est-ce que ça a un impact sur, par exemple, la solidité ou la qualité de la roche?
10: Plus il y a de quartz, plus la roche va être solide. Après, ça peut varier, effectivement, mais pas dans des proportions énormes. Il peut y avoir des petites variations. Les pourcentages que je vous ai donnés, c'est un pourcentage assez général, on va dire. Il peut y avoir des variations. Après, le granit, en règle générale, est une roche assez cohérente, mais certains le sont plus que d'autres. Et en fait, ça va surtout dépendre de la vitesse de refroidissement du magma. Plus le magma refroidit vite, plus les éléments sont petits et cohérents, et plus le granit sera dense, c'est-à-dire que la densité du granit va être différente. Plus le magma va refroidir lentement, et plus ils vont être gros, moins ils seront cohérents, et donc on risque d'avoir un granit qui risque d'être un peu poreux. Alors, ce n'est pas le terme exact, mais il va être moins solide dans le temps, au niveau industriel, hein, je parle, ou même tout simplement quand il est exposé aux éléments, moins il est cohérent, plus il va s'éroder. Alors, vite, avec des gros guillemets quand même. Vite, c'est des milliers d'années.
9: Bah, justement, si on revient au rocher du Cidobre, comment ces roches, qui sont quand même impressionnantes, peuvent, avec le temps, se retrouver en équilibre et avoir des formes insolites?
10: Bah, ça dépend alors déjà des diaclases. C'est-à-dire, les diaclases, c'est ces failles qui se créent donc, pendant que le pluton granitique va remonter plus loin à la surface. Alors, on dit remonter, il ne remonte pas du tout, en fait. Hein, c'est la montagne qui descend, mais bon, voilà. Visuellement, on dit qu'il remonte. Donc, il va y avoir des failles qui vont se créer. Ce n'est pas régulier, ce n'est pas un quadrillage. Il y a des endroits où il y aura beaucoup de failles, des endroits où il n'y en aura pas beaucoup. Donc, déjà, là où il y a beaucoup de failles, il y a plus d'eau qui va rentrer. C'est l'eau qui va éroder. Alors, c'est en fait un phénomène chimique, hein. C'est par hydrolyse. L'eau qui va rester en contact avec ces trois éléments, avec ces trois minéraux, va les dissocier les uns des autres et ça va créer ce qu'on appelle une arène granitique, c'est-à-dire c'est un sable assez grossier en fait, et qui va rester prisonnier des diaclases tant que c'est dans le sol en fait. Mais si on a en plus des mouvements tectoniques, par exemple le Cidobre, c'est entre les Pyrénées et les Alpes. Ça paraît loin comme ça, mais géologiquement, c'est pas très loin. Quand les Pyrénées et les Alpes se mettent en place, alors je vais faire un raccourci entre 30 et 40 millions d'années, le massif se surélève, il bascule un petit peu. Au même moment, on va avoir un climat qu'on pourrait quasiment comparer à un climat tropical actuel. Donc, beaucoup de pluie, de précipitations, de la chaleur, donc énormément d'eau. Ça va lessiver ce sable, ça va l'emporter. Et des éléments vont se retrouver en équilibre les uns sur les autres parce qu'à certains endroits, il n'y a pas eu de diaclase, ou il y en a eu beaucoup moins, et on va avoir des gros blocs. Et en dessous ou à côté, il y avait beaucoup de diaclase. L'eau a quasiment réduit toute la pierre en arène granitique. Et avec l'eau, hop, ça s'en va. Et donc, on va avoir des éléments superposés les uns aux autres.
9: Et au sein du massif du Cidobre, est-ce qu'il existe un rocher emblématique? Et si oui, pour quelles raisons?
10: Oui, alors l'emblème vraiment du Cidobre, c'est la Pairoclabade. Alors la Pairoclabade, c'est une roche qui est assez impressionnante. Alors déjà, le nom Pairoclabade, c'est de l'occitan. Donc ça veut dire que ça a été baptisé il y a très longtemps. Hein, les rochers baptisés actuellement sont plutôt en français. C'est un rocher qui fait à peu près 780 tonnes, qui est en équilibre sur un piédestal, mais bon, c'est un piédestal naturel. Et on a un élément, un coin, en fait, qui va coincer la partie supérieure sur la partie inférieure. Et ça ne repose que sur 90 cm². Et quand on voit ça d'en bas, parce qu'en plus, c'est sur une colline, et donc on a le parking qui est en bas, immanquablement, on se dit que ça va se casser la figure. Et ça fait des millions d'années même.
9: Par exemple, si on prend ce rocher-là emblématique, est-ce que l'érosion et le temps sont des facteurs qui pourraient venir fragiliser l'équilibre de cet ensemble de curiosités géologiques? Et est-ce que ça pourrait devenir dangereux à l'avenir ou on ne sait pas vraiment si ça bougera?
10: Alors, on sait que ça va bouger, ça c'est certain. Rien n'est immuable. Donc oui, ça va bouger, d'autant plus qu'elle est fendue, cette pierre, et que cette faille, micron par micron, elle avance. Donc un jour, la pierre se coupera en deux. Ceci dit, ce n'est pas prévu pour cette année, ni pour 2026, ni je pense pour les 100 ou 200 ou 300 ans à venir. Je pense que si on veut voir un changement, il faut revenir dans quelques milliers d'années quand même.
9: Donc on a encore le temps.
10: On a encore le temps de venir la voir.
9: Et sur les autres rochers du Cidobre qui composent les routes qu'on peut sillonner à travers les différentes randonnées qu'on y trouve, est-ce qu'il y a des roches qui sont vouées à disparaître ou à tomber d'ici les prochaines années?
10: Non. D'ici les prochaines années, il faudrait qu'il y ait, alors je sais pas, il faudrait qu'il y ait un tremblement de terre, par exemple, assez fort, pourquoi pas, ou alors il faut qu'on y aille avec un bulldozer, quoi. Je dis pas que ça n'arrive pas. Il y a eu des coupes de bois qui ont quelquefois fait basculer quelques rochers qui n'étaient pas très très gros et pas très très en équilibre, mais c'est assez rare en règle générale. C'est arrivé, ils ont remis le rocher en place, d'ailleurs à l'envers, mais bon, ils l'ont remis. Mais non, là, a priori, s'il n'y a pas d'événement extérieur ou un tremblement de terre, un cataclysme, quelque chose comme ça, non, là, dans les années à venir, le paysage du Cidobre ne va pas se transformer de façon ostentatoire, quoi. Il va y avoir des micro-ajustements, mais qu'on ne voit pas. À l'échelle d'une vie humaine, on ne voit pas la différence. Ce qu'on peut voir, c'est les bois, oui, parce que les bois, ils poussent, on peut les couper. Donc le paysage autour des rochers peut changer, mais les rochers eux-mêmes, non.
9: Est-ce que le tourisme, le flux touristique, le fait qu'il y ait du passage, ça peut créer des micro-perturbations qui peuvent accélérer le déséquilibre de ces roches?
10: Le déséquilibre des roches elles-mêmes, il faut forcer. Alors oui, dans l'absolu, oui, c'est arrivé. Au début du XXe siècle, il y a un groupe de jeunes qui a fait basculer un rocher. Donc ça peut arriver. Après, ce qui est plus insidieux, c'est en fait les gens vont se balader tous sur les mêmes sentiers. Et donc ça fait entre guillemets des autoroutes. Et on a les racines des arbres qui vont se retrouver à nu. Donc ça peut perturber effectivement l'environnement. Alors, le rocher lui-même, non. Le rocher, je pense pas qu'il soit perturbé par ça. Mais les arbres, oui. La faune, éventuellement, oui. Mais bon, on n'est pas encore en surtourisme. Pour le moment, on va dire que ça va. Mais sur certains chemins, effectivement, on voit qu'il y a un peu trop de monde qui passe un peu trop au même endroit.
7: Nous venons d'entendre Bérangère Détolsant. Ainsi se termine cet épisode d'In-Situ consacré au rocher du Cidobre. Nous remercions Adrien Musciante, Florence Artero et Bérangère Détolsant pour leur participation. Rendez-vous tous les derniers vendredis de chaque mois à 14h et le dimanche qui suit à 10h pour nos prochaines émissions. D'ailleurs, pour le prochain épisode, nous

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1: Bonjour à toutes et à tous et bienvenue dans D'où va le monde, votre rendez-vous du jeudi pour analyser les grands enjeux contemporains à travers une approche croisée historique, philosophique et critique. Alors que nous commémorions il y a quelques jours les 10 ans des attaques terroristes du 11 novembre 2015, j'avais envie aujourd'hui d'aborder un sujet trop souvent déformé par les peurs, les controverses et les clichés, la question du féminisme musulman. Alors pour préparer cette chronique, je me suis beaucoup appuyée sur l'ouvrage de la sociologue Zahra Ali. Son ouvrage est intitulé « Féminisme islamique ». Ainsi que sur plusieurs travaux et témoignages, dont un excellent podcast de France Culture. Alors tout d'abord, ces termes semblent beaucoup, pour beaucoup, presque contradictoires, surtout pour nous, occidentaux, imprégnés de laïcité et d'un lourd passé marqué par la colonisation, le racisme et l'orientalisme. Et c'est pourquoi je voudrais tenter aujourd'hui de décortiquer avec vous une notion pleine d'a priori. Alors tout d'abord, lorsqu'on évoque le féminisme musulman, les débats s'enflamment immédiatement et apparaissent souvent comme déconnectés de la réalité, piégés par les préjugés. Alors aujourd'hui encore, le féminisme est instrumentalisé dans certains discours xénophobes pour dénigrer la condition des femmes musulmanes, comme si celles-ci n'existaient qu'à travers le regard occidental et uniquement pour prouver la supériorité supposée de nos sociétés modernes. Mais ce sujet est bien plus complexe et surtout beaucoup plus ancien qu'on ne le croit. Et pour le comprendre, il faut remonter aux origines. Alors faisons ensemble une brève histoire des mouvements féministes islamistes très peu exhaustive, je le reconnais. Alors tout d'abord, contrairement à l'idée répandue selon laquelle le féminisme serait un produit exclusivement occidental, les revendications féminines dans le monde musulman apparaissent dès l'époque de la révolution coranique. En effet, dès le 7e siècle, Umm Salama, une des épouses du prophète Muhammad, aurait révélé un verset coranique demandant explicitement à ce que les révélations s'adressent aussi aux femmes, comme la hijra ou l'exil des femmes. Cette véritable résistante n'était pas une simple courtisane du prophète, mais elle est considérée comme une des figures intellectuelles qui l'a le plus marquée. Tout cela est déjà le signe d'une réflexion égalitaire très ancienne. De plus, comme toutes les religions, il faut rappeler qu'il existe une multiplicité des pratiques de l'islam en fonction des sociétés. Par exemple, les féministes musulmanes rappellent qu'à l'époque des débuts de l'islam, la société médinoise était moins patriarcale que celle de la Mecque, ce qui nuance aussi l'idée d'un islam originellement, figé dans le patriarcat. À l'époque moderne, des mouvements féministes intellectuels apparaissent à la fin du 19e siècle, en parallèle des féminismes européens. En Égypte, par exemple, les frontières entre militantisme laïque et religieux sont très poreuses. Et ce n'est pas un hasard si seulement une trentaine d'années séparent l'invention du terme féminisme en France, en 1880, par Hubertine Auclert, et son apparition dans un contexte arabe dès 1910 en Égypte. Les féminismes musulmans ne sont donc pas une importation occidentale, mais bien un mouvement enraciné dans les sociétés. Alors de plus, il existe une immense diversité des féminismes, loin des visions uniformisées importées d'Occident. Et c'est notamment sur ce point qu'insiste Zahra Ali, qui souligne qu'en Occident, on parle souvent de la femme musulmane au singulier. Or, ce terme a Cette utilisation, en tout cas du terme au singulier, a tendance à essentialiser, figer et ignorer la diversité immense des cultures, des langues, des classes sociales et des contextes politiques du monde musulman. Cette uniformisation, elle est double et elle repose sur deux grands a priori. D'abord une vision dogmatique de l'islam et ensuite une vision occidentalo-centrée du féminisme qui imagine un modèle universel d'émancipation valable partout. Or, on sait bien que la vie et la vision que l'on peut porter sur les femmes varie selon les pays, les revenus socio-économiques, l'origine ethnique et sociale, bref tout un tas de paramètres qui s'imbriquent pour donner un tableau beaucoup plus complexe dans lequel chaque société est profondément particulière. Or, les féministes musulmanes rappellent la nécessité de décoloniser les lectures du féminisme et de désensialiser l'islam. Et c'est pourquoi la sociologue préfère parler de féminisme au pluriel. On peut aussi noter que, comme tous les mouvements féministes occidentaux nés de l'évolution de la société, des relectures théologiques et une réappropriation du savoir se développa dans la dernière partie du XXe siècle. En effet, dès les années 70, dans plusieurs régions du monde musulman, comme l'Iran, la Malaisie et la Turquie, on assiste à une réappropriation féminine du savoir religieux, notamment grâce à l'accès accru à l'éducation des femmes. Ces mouvements revendiquent un droit fondamental, le droit d'interpréter les textes, comme cela a toujours existé dans l'histoire de l'islam, mais que les courants intégristes ont cherché à confisquer pour imposer à leur place leur propre lecture. Certaines notions religieuses sont alors réinterprétées et mobilisées pour contester le patriarcat, par exemple, comme le tawhid, qui est un principe d'unicité divine qui implique l'égalité de tous devant Dieu et donc la gravité de toute domination humaine, par exemple les hommes, tout simplement. Ou encore le muada, qui est une notion de réciprocité et de coopération qui, dans les textes, implique un équilibre entre les hommes et les femmes. Ces relectures rappellent aussi que si des interprétations patriarcales existent, notamment entre le 7e et le 9e, et encore de nos jours en Afghanistan par exemple sous les régimes des talibans, et dans bien d'autres pays, elles ne sont ni originelles ni exclusives à l'islam, mais bien une construction. Alors pourtant, s'il y a bien une question qui agite les foules, c'est bien évidemment la question du voile. En Occident, le débat, il est souvent binaire. Le voile serait un symbole d'oppression. Mais pour de nombreuses femmes musulmanes, il peut être un choix politique, un acte de foi, un moyen de s'autonomiser, voire une manière de se réapproprier leur corps dans une société qui ne cesse d'objectifier et de stigmatiser le corps féminin. Alors certaines féministes musulmanes critiquent d'ailleurs le féminisme libéral dominant dans les pays du Nord, qui part du principe que la liberté passe nécessairement par l'absence de voile. Or, l'on sait bien que ces principes-là de liberté de la femme, de s'habiller comme elle l'entend par exemple, répond aussi à d'autres logiques et d'autres conceptions patriarcales, notamment liées au libéralisme économique. En somme, nous vivons dans un monde dans lequel, quel que soit le lieu où nous nous plaçons, la société est profondément imprégnée de patriarcat. Estimer qu'il n'y aurait qu'une façon unique de s'émanciper, c'est justement le contraire du féminisme. C'est retomber dans un mode de pensée étroit qui nie la multiplicité des réalités, une vision qui ignore le vécu et les expériences des autres femmes. Alors finalement, la question récurrente autour du supposé oxymore que serait le féminisme musulman reflète surtout nos préjugés. Les féminismes musulmans rappellent une chose essentielle, les féminismes musulmanes, pardon, rappellent une chose essentielle qui est que le féminisme naît toujours de son propre sol et se nourrit de ses luttes et stratégies locales. Il ne s'importe pas, il ne se copie pas, il se construit dans un contexte géopolitique, culturel et social particulier. Qu'ils prennent une forme de mobilisation juridique, comme au Maroc en 2004 avec la réforme du code de la famille, qu'ils luttent contre les violences comme en Turquie dès 2007, ou qu'ils portent des relectures théologiques féministes, le féminisme musulman est un mouvement riche, pluriel, profondément ancré dans le présent. Ainsi, les féminismes musulmans ne sont ni des contradictions, ni des menaces. C'est un espace de lutte, de savoir et de créativité politique. C'est un mouvement qui réinterroge à la fois nos idées reçues sur le féminisme et nos préjugés sur l'islam, et qui surtout rend visible des femmes trop souvent, pour qui on s'exprime trop souvent à leur place. Pardon. Et merci d'avoir écouté cette chronique. On se retrouve jeudi prochain pour un nouvel épisode de D'où va le monde.
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4: Alors aujourd'hui, on parle de droits des animaux. Est-ce que vous avez des animaux ?
5: Oui !
4: J'en ai plein ! Des petits chats, des petits chiens.
5: Des petits chiens.
4: Ok. Alors, en droit, on distingue traditionnellement les personnes des choses. Alors, la personne, c'est un sujet de droit, elle possède des droits et des devoirs, et la chose, c'est l'objet de droit d'une personne. Mais alors, où classe-t-on les animaux ? C'est précisément la limite de cette division bipartite. L'impossibilité de classer clairement les animaux comme des personnes ou comme des choses a longtemps rendu leur protection juridique complexe. On commence comme d'habitude avec un peu d'histoire. Mais avant de commencer, je précise que le cadre juridique que je vais vous évoquer concerne uniquement les animaux domestiques et les animaux en captivité, et non les animaux sauvages, qui restent dans notre droit positif pratiquement exempts de protection juridique. En France, la protection juridique des animaux débute avec le général Jacques Delmas de Gramont. Sensible au sort des chevaux de guerre et des animaux maltraités, il propose une loi visant à sanctionner les mauvais traitements qui leur sont infligés, et cela qu'ils soient publics ou privés. Toutefois, lors de son adoption en 1850, la loi ne réprime finalement que les maltraitances publiques. Elle protège donc davantage la sensibilité des spectateurs plutôt que l'animal lui-même. En 1959, le garde des Sceaux Edmond Michelet abroge cette loi et la remplace par un texte élargissant la répression aux maltraitances commises dans le cadre privé. Il s'agit de la première loi qui reconnaît une protection des animaux pour eux-mêmes et non uniquement en raison du trouble causé à l'ordre public. Une étape majeure est franchie en 2015 avec la loi du 16 février qui introduit dans le Code civil l'article selon lequel les animaux sont des êtres vivants doués de sensibilité. Alors là, encore une fois, ce texte il ne concerne que les animaux domestiques et les animaux en captivité et non les animaux sauvages qui ne sont pas reconnus comme tels. Toutefois, le texte précise que sous réserve des lois qui les protègent, les animaux restent soumis au régime des biens. Les animaux ne sont donc plus considérés comme de simples biens meubles, mais demeurent partiellement soumis au droit des biens. Enfin, en 2021, le droit pénal renforce la répression des actes de maltraitance animale en prévoyant des sanctions plus sévères. En résumé, les animaux bénéficient aujourd'hui de droits et d'une protection juridique accrue, mais ils restent la propriété d'une personne. Ils occupent ainsi une position hybride, à la fois objet de droit du propriétaire et, dans une certaine mesure, sujet de droit. Sur le plan doctrinal, certains juristes rigoristes refusent toute remise en cause de la division traditionnelle entre personnes et choses et proposent de classer les animaux parmi les personnes en tant que sujet de droit. D'autres estiment qu'il conviendrait de leur reconnaître une catégorie juridique autonome, celle des êtres vivants doués de sensibilité. Mais alors corrida, abattage sans étourdissement, zoo, pourquoi ces pratiques perdurent-elles encore ? Alors en prenant l'exemple de la corrida, vous commencez à le savoir, lorsqu'une loi consacre un principe, elle prévoit souvent des exceptions. Et c'est le cas donc de la loi de 2021. Donc la loi de 2021, elle dispose que elle réprime donc tous sévices graves ou actes de cruauté envers les animaux, attention l'exception elle arrive, sauf pour les courses de taureaux lorsqu'une tradition locale ininterrompue peut être invoquée. Voilà, on y était presque. En bref, protéger les animaux c'est oui, mais toucher aux traditions, faut pas déconner quand même.
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6: Ces dernières semaines, l'actualité nous parle beaucoup de précarité, des plans grand froid, des campements démantelés, des chiffres qui augmentent. On voit de plus en plus d'enfants dans la rue notamment, et toujours la même réalité, de plus en plus de personnes vivent à la rue. Et au-delà du logement, une question revient rarement dans le débat et n'effleure pas toujours l'esprit. Comment on fait concrètement pour se laver quand on vit dehors ? Aujourd'hui, j'aimerais mettre en lumière une initiative locale qui répond à cette urgence très concrète, j'ai nommé la douche nomade. À Montpellier, depuis 2017, sous l'impulsion de sa créatrice, Sarah Le Goff, la douche nomade sillonne la ville avec un camion aménagé en douche mobile, deux fois par semaine sous forme de maraude. Son objectif est simple, mais fondamental, offrir un accès gratuit à l'hygiène aux personnes sans-abri ou en situation de grande précarité. Quand on parle de sans-abrisme dans les médias, on évoque le logement, la sécurité, parfois la santé mentale. Mais l'hygiène reste un angle mort. Pourtant, rappelons-nous que ne pas pouvoir se laver, c'est des risques sanitaires, une perte de dignité et un frein énorme pour accéder à des droits, à un emploi et même à des soins. Et c'est là que la douche va plus loin que le simple service. La douche nomade, ce n'est pas seulement une douche, c'est aussi un temps d'échange où l'on discute autour d'un café, d'une soupe, un moment où la personne n'est plus invisible, mais écoutée, bref, un espace sans jugement. Ce qui se passe à Montpellier avec la douche n'est pas un cas isolé. Partout en France, les associations tirent la sonnette d'alarme, les besoins augmentent plus vite que les moyens et les initiatives comme celle-ci deviennent vitales. Bon, concrètement, comment on peut aider ? Alors on peut faire des dons de vêtements de quelques euros sur LOASO ou bien devenir bénévole pour accompagner lors de maraudes mais aussi intervenir dans les écoles pour sensibiliser au sans-abrisme. Et puis évidemment, en en parlant autour de soi. Alors j'aimerais conclure en vous disant à tous et à toutes que la douche nomade nous rappelle une chose essentielle. La dignité, elle commence par l'accès aux besoins fondamentaux. Et parfois, changer le monde, c'est pas seulement un grand discours politique, c'est aussi une douche, un sourire et une main tendue là où on l'attend plus.

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0: Et bonjour à toutes et à tous et bienvenue sur Music Hall pour une jolie troisième fois. Aujourd'hui, j'aimerais parler d'un truc un peu spécial, du rap. Mais quoi? Pourtant, il a toujours dit qu'il aimait pas ça. Quel affront est-il en train de faire? Alors, je vous rassure ou je vous déçois selon vos préférences, j'ai pas tout à fait parlé de rap. Je vais parler d'un artiste qui a pendant très longtemps fait du rap, mais qui a surpris tout le monde en sortant un projet à l'opposé de son credo. Un certain Valentin Ledoux, plus connu sous le pseudonyme Vald. Alors Vald, c'est un rappeur qui a un peu tout cassé quand il est arrivé. Hein. Il a un style très incisif qui se voulait vraiment comme un rap punchy et in your face, qui se fichait bien des mœurs et de si ce qu'il disait allait choquer. Et ça a pas manqué, hein. On se souvient tous de Bonjour et de la mythique punchline qui respecte pas trop les mamans, de Agartha, premier album qui a posé de vraies bases, et évidemment Xeu, qui comporte une collection de bangers, dont une petite chanson vraiment pas très connue du nom de Désaccordé, je sais pas si vous connaissez. En bref, c'est un rappeur pur et dur, mais qui a quand même laissé quelques petites traces de musicalité, comme avec Je t'aime dans Agartha ou Ne me déteste pas de Xeu. Moi, du coup, je vais parler de Magnificat. Cet album est à l'opposé complet de son album précédent, Pandémonium, ne serait-ce que dans les noms. Le premier parle de l'exultation envers le Seigneur, le second, des enfers. Et dites-vous que l'album Magnificat a été révélé en live à la Défense Arena, comme ça, sans pression. J'imagine bien la réaction des fans parce que, clairement, c'est un album expérience. Dedans, Vald parle de tout, comme de rien. Alors, je vais vous donner plusieurs exemples, comme par exemple Dans la rue, un morceau où il ne parle de rien d'autre que ce qu'il se passe dans la rue.
1: Une fois j'étais dans la rue, je faisais pas de lèche-vitrine, quand un vendeur à la sauvette m'a proposé des tours Eiffel.
0: Voilà, je pense que ça s'invente pas. Jolie fleur où il a samplé du Brassens sur lequel il parle de l'impermanence du travail artistique, et d'ailleurs à la fin, on a le droit à un remix techno de Brassens, et c'est incroyable. Voilà, pour moi, ça s'invente pas non plus. Et par exemple, d'autres exemples comme Toujours pareil, une chanson bien inspirée du style de Stromae, parlant des incessantes disputes dans un couple, et bien d'autres. Je vais pas toutes vous les énumérer. Vraiment, ce qu'il faut comprendre, c'est que ce projet, c'est un long saut dans le vide pour Vald. Et il en est conscient parce qu'il le dit très bien dans Changer d'air.

0: miracle.
1: Voilà, il n'est pas là pour performer, ni pour plaire à tout prix. Vraiment, vous l'avez entendu, on est entre pop, techno et expérimental. Et vraiment, le son est bien moins sombre et désolé que ce qu'on a pu entendre chez lui. Et pour moi, vraiment, cet album, surprise, c'est une vraie bonne découverte. Comme dit avant, je ne suis pas un fanatique de rap, surtout quand il n'est pas très mélodieux. Et là, je dois dire que cette prise de risque, elle est réussie. C'est pas juste l'énième album pop d'un artiste désespéré pour se renouveler. On dirait sincèrement que Vald a dit « j'en ai plus rien à faire » et qu'il a écrit sur son passé d'artiste et à quel point il veut plus se prendre la tête et simplement être capable d'écrire qu'il est heureux, une chose qui se fait rare en fait dans le rap français de nos jours. Et d'ailleurs, le titre éponyme Magnificat en parle parfaitement. Entre l'instrumental qui donne envie de taper du pied et les paroles monstrueusement joyeuses et gaies, cette chanson, c'est de l'euphorie condensée en 2 minutes 30, où Vald étale simplement sa joie, recrache sa passion et veut montrer à sa manière, et quelle manière, que les déboires de la vie n'empêchent pas de regarder comme il fait beau dehors.

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2: Il y a des séries qui marquent une époque, et puis il y a celles qui redéfinissent complètement la télévision. En 2011, Game of Thrones n'a pas simplement été un succès, elle a changé les règles du jeu. Budget colossal, narration imprévisible, personnages moralement ambigus, et surtout une audace rare, tuer ses héros sans prévenir. La série adaptée de l'œuvre de George R.R. Martin a transformé la télévision en spectacle mondial. On ne regardait plus un épisode, on assistait à un événement. 15 ans plus tard, l'univers continue de s'étendre. Après House of the Dragon, voici A Knight of the Seven Kingdoms. Depuis le 19 janvier 2026, on a le droit à un épisode par semaine de cette nouvelle création de Westeros. Une série plus intime, plus humaine, centrée sur Dunk et Egg, avec moins de dragons et plus de regards, moins de batailles spectaculaires et plus de construction émotionnelle. Et c'est peut-être justement là que réside sa force. Car l'épisode 5 a récemment obtenu la meilleure note jamais attribuée à un épisode dans tout l'univers Game of Thrones. Oui, mieux noté que la bataille des bâtards, mieux noté que The Winds of Winter, ou que les pluies de Castamere. Oui, les noces pourpres, le Red Raging.
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2: Bon, j'en parlerai une autre fois parce que je veux vraiment bien commencer la journée. Du coup, évidemment, Internet s'est enflammé. Mais pourquoi? Mais parce que cette note, elle dépasse aussi l'un des épisodes les plus mythiques de Breaking Bad, Ozymandias. On assiste donc à une petite guerre culturelle, les défenseurs de Westeros face aux puristes d'Albuquerque. Fantasy épique contre drame criminel, les deux séries se sont toujours rivalisées. Et c'est pas pour rien. Deux séries qui sont bien réalisées, avec des performances d'acteurs et actrices remarquables, une histoire originale portée par des personnages authentiques. Que ce soit Jon Snow ou Walter White, les deux séries rassemblent des communautés de fans énormes. Mais au fond, cette rivalité dit quelque chose d'intéressant. La télévision est devenue un terrain de comparaison artistique très sérieux. On débat comme on débattait autrefois de cinéma ou de littérature. C'est d'ailleurs ce qui a donné de la crédibilité à HBO. HBO, c'est la toute première chaîne payante au monde dans l'histoire de la télévision. Elle est lancée en 1972 et portée comme slogan « Different and First ». Et ça annonce la couleur. À l'époque où les soap-opéras comme Dallas ou Dynasty dominent le marché audiovisuel, HBO arrive et propose des séries loin des contenus traditionnels et bon nombre d'entre elles rencontrent un véritable succès, parmi lesquels Les Sopranos en 1999 ou encore The Wire en 2002. Et en 2011, forcément, le phénomène Game of Thrones confirme évidemment la présence de HBO dans le paysage audiovisuel. Et c'est mérité, parce qu'on a le droit à des dragons, des batailles, des tensions et des scènes mythiques.
5: Je n'ai pas fait ça. Je n'ai pas tué Joffrey, mais je souhaite que j'avais. 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
2: Ce que prouve surtout A Knight of the Seven Kingdoms, c'est que l'univers créé par George R.R. Martin n'était pas qu'un phénomène passager. Même sans Trône de Fer, même sans Daenerys, il reste capable de rassembler, d'émouvoir et un peu de diviser quand même. Et peut-être que la vraie victoire n'est pas dans la note. Elle est dans le fait que plus de 10 ans après ses débuts, l'univers de Game of Thrones continue encore à faire parler le monde entier.
6: Allez, on va se calmer maintenant et vous envoyer une musique correspondant plus à ce que désirent nos jeunes couples.
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0: Salut. 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
0: Alors, je viens juste vous faire un peu de conversation en passant.

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0: Vous écoutez Radio Nebia et bienvenue dans Starting Block, l'émission des scènes locales du réseau Radio Campus France. Et pour ce nouvel épisode, nous sommes en compagnie de l'artiste Altier à l'occasion de la sortie de son premier single « Tant pis » qui sort le 20 juin 2025. Bonjour Altier, comment ça va ?
1: Bonjour, ça va bien, merci.
0: Alors pour te présenter rapidement, tu es une autrice, compositrice, interprète et productrice indépendante qui chante l'amour dans ce qu'il a de plus beau, de plus fou, de plus vrai. D'origine corse et polonaise, tu es formée au piano classique et à l'histoire de l'art, et si on te reçoit aujourd'hui, c'est pour parler de ton premier titre, Tant pis, qui est sorti tout récemment, le 20 juin 2025. Et pour bien débuter cette émission, je propose qu'on découvre justement ce single, Tant pis, et on se retrouve juste après sur Radio Nebia.

0: De retour dans Starting Block sur Radio Né, bien avec l'artiste Altiera pour la sortie de son premier titre « Tant pis » qu'on vient de découvrir à l'instant. Mais avant de parler de ce premier single, j'aimerais qu'on revienne sur ce qui t'a mené à lancer ta carrière. Quand déjà tu as débuté la musique et surtout comment ?
1: Alors j'ai toujours plus ou moins fait de la musique, enfin en tout cas assez jeune. J'ai fait du piano quand j'étais plus petite, j'ai ensuite enseigné le piano pendant 8 ans. Et j'ai eu plusieurs expériences en musique sous d'autres noms de scène. Et puis j'ai arrêté là pendant quelques années, j'ai fait de la peinture, j'ai fait d'autres choses. Et puis la musique, c'est ma vie, c'est ma passion, c'est ma raison d'être. Et donc c'est revenu plus fort que tout. Et là, voilà, j'ai décidé de me relancer. Et du coup, avec un nouveau nom et un nouveau projet.
0: Repartir un peu de zéro après avoir touché à tout, c'est ça aussi ?
1: Oui, tout à fait. Une nouvelle page, nouvelle histoire et repartir de zéro quelque part, oui.
0: Tu joues du piano. Est-ce que tu joues peut-être d'autres instruments ?
1: Alors, je gratte un peu la guitare, mais je suis assez mauvaise. Enfin, je connais les accords principaux et voilà, mais ça m'aide parfois. Je compose parfois la guitare quand même, mais mon instrument, ça reste le piano.
0: Est-ce que ça t'aide de jouer d'un instrument, même dans la musicalité, de trouver les bons rythmes ?
1: Je pense complètement, parce qu'effectivement, là, je fais toutes mes productions moi-même. Donc, je travaille sur logiciel, sur ordinateur. Et par exemple, il y a peut-être des instruments qui sont plus compliqués, mais du coup, j'y arrive quand même. Mais par exemple, pour les lignes de basse, c'est assez évident pour moi. Et comme effectivement, je travaille avec un clavier maître qui est connecté à l'ordinateur, de fait, vu que le piano, c'est mon instrument, ça reste assez facile, effectivement. Plus compliqué pour les rythmiques. Clairement, j'aurais rêvé de faire de la batterie, mais j'avais essayé une fois et j'ai un problème de coordination. mais sur tout ce qui est clavier et basse, bien sûr, ça m'aide. Oui.
0: Comment t'en es venu à faire tes propres productions ? Est-ce que t'as essayé toi-même ? Comment t'as appris ?
1: En fait, j'avais une volonté d'être vraiment indépendante à 100% sur ce projet. J'ai monté aussi ma propre structure, mon propre label. Et je voulais vraiment maîtriser, et voilà, jusqu'à la moindre note de basse, la moindre cymbale. Je voulais vraiment tout faire moi-même. Alors, je m'y suis mise un peu comme ça sur le logiciel. J'ai beaucoup galéré les premiers mois, honnêtement. Et j'ai été en studio il n'y a pas longtemps et j'ai vu l'ingénieur du son faire des trucs où ça lui prend 2 secondes, que moi, peut-être, ça me prend 6h30. Et voilà, mais en fait, à force de mettre les mains dedans et de passer des nuits blanches à faire ça, je commence à avoir des petits raccourcis, des petits trucs, mais bon, très très très loin d'un niveau d'un ingénieur du son, évidemment. Mais je maîtrise de plus en plus mon logiciel et du coup, c'est de plus en plus amusant aussi.
0: Tu nous as parlé de ce label que tu as monté, indépendant. C'est Miyajima, c'est ça ?
1: Oui, non ? Miyajima.
0: Miyajima, pardon. Mmh. Donc, il me semble que c'est une île du Japon, c'est ça, qui a des temples, dont un dédié à la musique.
1: Tout à fait.
0: Et donc, dans ce label, pour l'instant, tu es toute seule. Est-ce que, justement, à terme, c'est le but aussi, c'est de produire d'autres artistes ?
1: Oui, tout à fait. Alors, d'abord, c'est de m'autoproduire. Et puis je l'ai appelé Miyajima, ça avait une symbolique importante pour moi parce que je suis assez fanatique du Japon, j'ai eu la chance il y a plusieurs années d'y aller et je me suis notamment retrouvée sur cette île à Miyajima où j'ai eu une connexion incroyable et j'étais partie pour une journée, au final je suis restée 3 jours et quand j'ai cherché un nom pour le label, c'est venu comme une évidence. Miyajima, ça veut dire en japonais île sanctuaire et voilà, moi je suis très portée sur l'insularité, donc voilà, ça avait un sens. Alors oui, à la base c'est pour m'autoproduire. Après, si ça marche pour moi, si j'ai les moyens financiers de produire d'autres personnes, c'est le but du label, évidemment. Ouais.
0: Donc vraiment, une artiste qui touche à tout, on peut le dire, entre les productions, le chant et la production de musique et la production d'artistes, tu touches vraiment à tout dans ce qui est dans le domaine de la musique, en fait.
1: Oui, alors la production d'autres artistes, pas encore, oui. Mais c'est quelque chose que j'adorerais faire. Vraiment, je pense que j'adorerais faire ça.
0: C'est important aussi pour toi d'être justement indépendant ?
1: Oui, complètement. Je crois qu'on est dans une époque où plus on est indépendant, mieux c'est. Plus on maîtrise les choses, mieux c'est. Avant, on était un peu dans un mythe de l'artiste dans sa bulle, à qui l'on disait « il ne faut pas que tu sois au courant des budgets, il ne faut pas que tu sois au courant de ça, toi, tu te concentres que sur la création. » Et moi, j'ai eu un peu une expérience comme ça. Et en fait, je pense que c'est fait et ça m'a appris, mais c'était une erreur. Et en fait, d'être artiste et businesswoman, En fait, c'est important à l'époque actuelle, oui.
0: On va revenir du coup rapidement sur ton single qu'on a écouté en préambule, donc Tant pis, qui est sorti le 20 juin 2025. Est-ce que tu peux nous parler un petit peu de ce titre? Pourquoi l'avoir choisi, par exemple, comme premier single de ta carrière sous le nom Altier?
1: Alors c'est un titre qui m'a été inspiré par une citation d'Interstellar qui dit que de toutes les choses que nous percevons, seul l'amour transcende les dimensions temporelles et spatiales. Et puis évidemment, il m'a été inspiré aussi par une histoire que j'ai vécue. Et du coup, je trouvais ça bien de commencer par ce titre parce qu'il a quelque chose d'assez positif, finalement. Le message, c'est un peu qu'on a de lâcher prise sur l'amour, parce que quelque part, l'amour, il y a une part de destin dans ça. Et que si une histoire d'amour n'existe pas dans ce monde-ci, peut-être qu'il existe dans un univers parallèle ou une vie précédente ou postérieure. Et il avait une vibe du coup un peu été, un peu plus dansante et chantante. Et aussi, il a un format par rapport à d'autres titres qui viendront qui est entre guillemets un peu plus classique. Il est couplet, refrain. Là, dans le projet, j'ai aussi d'autres titres qui sont un peu plus R&B en termes d'influence, avec des passages pas rappés mais plus parlés et qui changent beaucoup de rythme et qui sont peut-être moins accessibles en première écoute. Et puis surtout, comme c'est un projet qui est assez éclectique, qui est de la chanson française, pop, électro, aux influences électro, R&B, et que d'autres morceaux sont beaucoup plus teintés, Tant pis, finalement, c'est un peu l'étendard du projet, parce qu'il englobe un peu tout, il est ni trop R&B, ni trop électro, ni trop pop, il est un peu tout à la fois. Et c'était un bon étendard pour arriver avec un projet qui parle d'amour, je pense.
0: Justement, c'était dur de faire le choix entre tous les morceaux que tu avais déjà, ou ça a été évident en fait que c'était Tant pis.
1: J'ai une de mes meilleures amies qui m'aide à me relancer dans la musique, qui fait manageuse, qui est avec moi et ça m'aide beaucoup parce que sinon seule c'est pas facile d'avoir du recul justement sur ça, sur le choix, sur est-ce que ma voix est bien, sur est-ce que je dois la refaire. Moi évidemment je suis jamais contente en fait de ma voix, de tout ça, donc au bout d'un moment il faut qu'il y ait quelqu'un qui nous aide. Et on était parties toutes les deux sur un autre single à la base, en premier single. Et puis Tant pis est arrivé assez tard, je l'ai créé là cet hiver, en mars. Et du coup, elle a pris la place de celle qui était prévue. Mais un peu comme ça, de manière assez spontanée. On a changé de single assez tardivement dans l'idée. Mais on est très contente et je suis très contente que ce soit celui-ci.
0: Donc dans ce titre, donc Tant pis, c'est qu'il y a des sonorités électropop. Tu évoques la beauté fragile des amours manqués et la force de ceux qui continuent d'y croire. L'amour, c'est un thème central dans ta musique, notamment, on va en parler un peu plus tard dans ce premier projet que tu vas sortir. Est-ce que tu aimerais, peut-être plus tard, dans d'autres projets, aborder d'autres thèmes, même si l'amour, c'est un thème tellement étendu qu'on pourrait en parler pendant plusieurs projets? Est-ce que tu aimerais peut-être varier un petit peu les thèmes?
1: Oui. Alors, après, c'est vrai que... bien sûr, je pense que peut-être plus tard, je varierai plus. Moi, j'aimerais beaucoup aussi... à long terme, donc produire d'autres artistes et être aussi auteur-compositeur pour d'autres personnes. Donc peut-être que là aussi, selon ce que l'artiste voudra, j'irai vers d'autres thématiques. J'ai été dans le passé dans beaucoup d'autres thématiques qui parlaient de la société, de la guerre en Syrie, de tout ça. Et je pense que l'écoute de ça est plus difficile. Et puis pour moi, c'était plus difficile aussi, notamment sur scène, de défendre ces chansons-là. Ça me déprimait un peu moi-même. Donc, d'ailleurs, c'est peut-être que ça déprimait les auditeurs aussi. Et c'est vrai que là, d'être sur un projet qui est que d'amour et du coup, peut-être plus personnel aussi. Alors, c'est un peu plus vertigineux parce qu'il y a une forme d'impudeur, en fait, à raconter ces sentiments. Peut-être que je me cachais avant dans des projets, justement, de parler de la guerre ou de tout ça. Ça me permettait de parler moins de moi. Mais là, non, je suis contente de chanter l'amour et je sais que dans un projet précédent, je sais que mes chansons d'amour que j'avais faites aussi, j'en faisais aussi sur scène et tout, c'était toujours un plaisir de les chanter, alors que d'autres chansons qui étaient un peu plus lourdes au niveau des thématiques, c'était parfois plus compliqué. Donc je suis assez heureuse là de m'être concentrée sur l'amour.
0: Et justement, tu nous parlais un peu des sonorités, donc dans le projet, qu'il y aura aussi un petit peu des sonorités R&B. Est-ce que tu penses rester justement dans la même lignée que dans ce projet, ou peut-être aussi également, en plus des thèmes, varier aussi les styles et t'essayer à d'autres choses, peut-être que t'as jamais tenté aussi?
1: Je pense, ouais. Moi, j'aime bien. Il y a un côté. Quand j'étais enfant, je rêvais d'être Indiana Jones en femme, et j'ai fait histoire de l'art et archéologie d'ailleurs. Sauf que j'étais mauvaise en archéologie, donc après, je suis passée en histoire de l'art. Mais j'ai une double licence, histoire de l'art et archéologie, puis un master 2 d'histoire de l'art derrière. J'aime bien le côté aventure, le côté laboratoire aussi, où on élabore, où on cherche des sons. Voilà. Après, moi, les influences R&B, c'est quelque chose de très naturel chez moi, parce que j'écoute depuis toujours beaucoup de R&B, beaucoup de hip-hop. Mais j'écoute aussi du rock, du reggae. J'écoute beaucoup de chansons corses et de chansons traditionnelles méditerranéennes. J'écoute du fado, j'écoute vraiment de tout. Donc oui, pourquoi pas. Je pense que j'aurais tendance à faire ça et aller ailleurs. J'avais vu un interview de Björk qui disait, alors qu'elle en était, je crois, déjà à son 6e album, qu'elle avait l'impression qu'elle n'avait toujours pas fait l'album qu'elle voulait faire. Et je crois que c'est ça qui nous maintient dans la création.
0: Et justement, en parlant d'artistes qui t'inspirent ou dont tu écoutes la musique, est-ce que justement, à part ceux que tu nous as cités, tu en as d'autres qui te viennent en tête, qui t'ont inspiré ou qui t'ont même peut-être poussé à faire de la musique ?
1: Inspiré, oui, bien sûr. Barbara, je l'ai beaucoup écoutée enfant. Sade, Björk, Norah Jones, Gwen Stefani, la chanteuse de No Doubt. Quand j'étais plus jeune, je mettais même des points indiens comme elle et tout. Donc, toutes ces femmes-là, Néné Chéri, même des Brel, voilà. Après, j'ai quand même beaucoup écouté aussi Cantaou Ulgour, Souavillet, Pedro Guelfouch, évidemment, parce qu'on est du même village et tout ça. Et donc, oui, je pense que c'est un melting pot d'un peu de beaucoup de choses, d'à la fois ce qu'écoutaient mes parents quand j'étais enfant, d'à la fois ce que moi, j'ai écouté adolescente. Et je pense que ce qu'on écoute adolescent, ça reste beaucoup. Et puis de ce que je continue à découvrir.
0: Bien sûr.
1: Ouais.
0: Justement, est-ce que peut-être un artiste à nous conseiller, dont t'aimes la musique et que tu voudrais partager peut-être avec les auditeurs ?
1: Ah, en ce moment, j'écoute beaucoup, beaucoup de R&B. Il y a énormément un renouveau R&B dans la scène anglophone. Il y a Snow Allegra que j'adore, Shaina Darnett qui est une Irlandaise qui a une voix incroyable, Ryman. Elle chante en anglais, mais elle est néerlandaise. C'est des projets. Je crois qu'ils sont dans ma playlist, dans la voiture depuis 6 mois. On boucle non-stop.
0: Eh ben, on invite les auditeurs, en tout cas, à aller découvrir ces artistes. On l'a répété tout au long de cette émission. Tu viens de sortir ton premier single, donc tant pis. Mais est-ce qu'on peut s'attendre justement à voir un premier clip prochainement ? Vu qu'on a eu le premier single, peut-être le premier clip qui va suivre.
1: Alors, pour l'instant, non. Et c'est une volonté. D'attendre de mettre à l'image pour l'instant je suis plutôt partie dans l'idée de ne pas faire de clip avant 2026. Après on verra ce qui se passe, comment ça tourne, parce qu'aujourd'hui il y a quand même, je pense que tu le sais, enfin tout le monde le sait, il y a TikTok, il y a tout ça.
0: Bien sûr.
1: Où il y a en fait vachement une prolifération d'images et où finalement le titre tourne avec des images un peu plus naturelles, un peu moins travaillées. Après moi j'aime bien faire mes propres clips. Et donc peut-être que bon, si me prend la chimida au mois d'août comme ça et que je suis à la plage et que voilà, on sait jamais, peut-être, je vais pas dire, voilà, il faut pas dire Fontaine, je ne boirai jamais de tonneau, parce que peut-être que je sortirai un clip avant 2026, mais dans l'idée non.
0: Ce morceau, oui, c'est le premier chapitre d'une série de titres qui seront liés entre eux, puisqu'ils font faire partie d'un même projet, d'un EP qui va sortir en 2026, c'est bien ça ?
1: Oui, tout à fait.
0: Est-ce qu'on peut peut-être avoir des petites exclus sur le nombre de titres, sur à peu près la date de sortie ?
1: Alors, le nombre de titres, je ne sais pas encore tout à fait, la date de sortie non plus. En réalité, ça va dépendre de ce qui se passe, beaucoup. Est-ce qu'on va sortir 2 EP ? Est-ce que je vais sortir un album ? Pour l'instant, je suis plutôt partie sur un EP. C'est un peu un film musical d'amour, parce que toutes les chansons se répondent un peu. Il y a d'ailleurs des mots qui reviennent dans l'une et dans l'autre, qui se répondent les unes et les autres. Là, sur le deuxième single, qui probablement sortira en septembre ou en octobre. Pour l'instant, ce sera sans doute un titre qui s'appelle Amour aimé, qui est en français, mais il y a ce mot, enfin, il y a mon amour, Amour aimé, ou dans le titre aussi, chanté régulièrement dans le titre. Et voilà, ça me tenait à cœur aussi d'avoir, ça m'a toujours tenu à cœur d'avoir quand même un petit bout de langue corse quelque part. Puis surtout, ça m'est venu comme ça. Après, je ne sais pas non plus de le faire. Juste ça m'est venu comme ça et voilà, ce sera peut-être l'exclu que je peux dire, c'est peut-être ça, c'est que ce sera sûrement le deuxième single.
0: Et c'était naturel en fait, et justement en parlant de la langue corse, c'est une identité très forte sur l'île, que ce soit la culture, la langue qui fait partie de la culture. Justement, est-ce que tu t'es déjà essayé à chanter en Corse ou peut-être même en anglais, vu que tu écoutes beaucoup d'artistes anglophones? Est-ce que justement, tu as envie peut-être aussi d'aller sur d'autres langues?
1: Oui, je pense que j'aime beaucoup chanter en italien. En anglais, j'aimerais bien, mais je pense que mon accent est vraiment, vraiment pourri. Mais j'adorerais, mais en même temps, ça peut faire un charme. Et en langue corse, oui, j'ai déjà chanté et je pense que dans quelques années, enfin, en tout cas, j'ai dans ma tête qu'un jour, et depuis longtemps, hein, depuis très jeune, j'ai dans la tête qu'un jour, je ferai un album que en langue corse. Ça, oui. Pour l'instant, non. En fait, pour être honnête, j'écris pas en corse. J'écris en français. Et le peu de choses de corse qui me viennent, c'est que ça me vient spontanément. Ou alors, j'ai quelques chansons qui sont entièrement en corse, mais elles me viennent en improvisation. Moi, j'ai appris le corse avec ma grand-mère, qui elle-même ne l'écrivait pas. Après, je suis une corse de la diaspora, j'ai grandi à Paris. J'ai quand même eu à cœur, et à l'époque, c'était du militantisme de passer langue régionale au bac. Et on était 10 sur toute l'île de France à prendre les cours tous les mercredis après-midi. Donc j'ai appris à l'écrire quand même. Mais oui, ça me vient plus facilement en français et ça reste la langue que j'utilise le plus. L'italien, par contre, j'ai vécu en Italie.
0: Okay.
1: Et du coup, c'est vrai que je le maîtrise plutôt pas mal parce que bon, quand on vient en Italie, du coup, on parle que italien. Et c'est vrai que le corse, voilà, maintenant ma grand-mère est partie et c'était beaucoup avec elle que je le parlais. Je le parle un peu moins. Voilà.
0: Tu avais déjà défendu des projets, des singles sur scène. Est-ce que justement, là, tu as hâte de monter sur scène pour défendre, pour l'instant, le single tant pis, mais plus tard, tous les autres singles et le projet qui va sortir?
1: Alors oui, bien sûr. Je pense que quand on fait de la musique, avant tout, c'est pour la scène. Moi, jusqu'à peu, j'ai toujours un peu préféré la scène. Maintenant que j'ai mis vraiment les mains dans le logiciel musique et tout, c'est quelque chose que je suis en train d'adorer aussi. Et il faut que je fasse attention parce que je me transforme un peu en geek à peut-être moins travailler ma voix, à être plus sur l'ordinateur. Mais oui, j'ai très hâte d'aller sur scène, même si j'ai un peu peur aussi. Mais c'est bien, c'est un track, c'est du bon track.
0: Justement, est-ce que tu as déjà pensé à travailler une scénographie, par exemple, sur scène ou toi, quand tu montais, c'était plutôt naturel et t'arrivais justement à jouer avec le public, avec tes titres?
1: Alors, ça dépend des scènes que j'ai pu faire. J'ai fait beaucoup de scènes en piano-voix. Du coup, bon, après, là, en termes de scénographie, on est un peu limité. Mais là, ce sera un projet. Je serai avec mon clavier, mais aussi avec des boucles que je déclencherai et tout. Donc, je ne serai pas tout le temps assise derrière mon clavier, je serai aussi debout. Et effectivement, là, je vais, je pense, travailler et la scénographie et la chorégraphie. mais oui, de manière à pouvoir être libre aussi, à pouvoir être aussi debout sur scène, à pouvoir bouger. Et c'est intéressant aussi de sortir du clavier. Le clavier, c'est parfois aussi un peu une barrière entre soi et le public.
0: Quand là, on discute, t'es vraiment une artiste complète, je veux dire, dans toutes les palettes, même sur scène. C'est toi qui joues de l'instrument, et tu fais les loops, tu chantes, les productions, etc. C'est dans ça que tu t'épanouis, en fait, dans la musique, d'être à chaque étape de production?
1: Oui, je crois. Je crois qu'en fait, il y a quelque chose d'assez plaisant à tout maîtriser, à tout contrôler, en fait, ça permet de lâcher prise. Bizarrement, le fait de tout contrôler permet de lâcher prise parce qu'on sait exactement ce qu'on fait, où on le fait et tout. Après, demain, ça marche. Je peux jouer avec un orchestre symphonique. Une fois, ça me plairait quand même. Je pense que voilà. Mais et j'aime aussi collaborer avec des musiciens. Mais ouais, j'aime bien être seule sur scène aussi.
0: Là, on parlait de l'EP qui va sortir, donc Tant pis est le premier single. On va plus partir sur une carte de visite où il n'y aura que toi, ou peut-être t'es ouverte à faire des featuring avec d'autres artistes, même des musiciens?
1: Pour l'instant, ce sera probablement que moi. Après, oui, bien sûr, je pense que quand on est artiste, on aime collaborer, faire des duos, des featuring aussi. Moi, j'aimerais beaucoup faire avec des rappeurs. Et je viens aussi un peu de là, en fait. J'ai commencé beaucoup à Paris. J'étais dans les sound systems où il n'y avait que des rappeurs et j'étais la seule femme et la seule à chanter. Et je faisais même des premières parties dans des sound systems assez musclés. Et oui, c'est dans mon ADN aussi, le hip-hop et tout. Donc, j'aimerais beaucoup collaborer avec des rappeurs, surtout.
0: Comment ça se passe un peu le processus de création d'un de tes titres ?
1: Alors après, je suis très portée sur l'écriture. Donc il y a quand même beaucoup, la majorité des chansons qui partent de l'écriture. Je compose aussi beaucoup au piano. Donc ça part du piano. Parfois, j'ai le texte, je me mets au piano, je cherche la mélodie. Parfois, j'ai la mélodie et je cherche le texte. Parfois, et c'est beaucoup plus rare et plus précieux, mais parfois, les deux viennent en même temps. Et là, justement, le fait de m'être mise à faire mes productions... J'ai un peu fait l'exercice de top line et de chercher des choses et tout comme ça. Et j'ai adoré ça. Et c'est vrai qu'on va ailleurs. Je pense qu'il y a quelque chose un peu qui nous fait un peu sortir de ce qu'on a l'habitude de faire en faisant ça.
0: Tu voudrais plutôt rester sur des formats courts, donc comme les EP, ou plutôt sortir dans le futur un projet plus long comme un album ?
1: Moi, en fait, j'aime beaucoup le format EP, le format court, parce que... Bah, en fait, c'est un peu, je pense, un truc de l'époque actuelle. On est plus sur les séries que sur les films, presque. Et peut-être on est plus sur les EP que sur les albums. L'EP, en fait, ça permet d'en sortir plusieurs, un peu, oui, comme plusieurs épisodes d'une série. Alors que l'album, c'est le film, on va dire. C'est un peu comme ça, peut-être, que je le vois, même si l'EP, ça peut être un mini-film aussi. C'est comme ça que je l'envisage, en tout cas. Après, je m'inspire aussi beaucoup de ce qui se passe, justement, sur la scène rap, hip-hop. Et je pense qu'on est quand même dans une époque aujourd'hui où, avant, il fallait sortir un album avant... pour pouvoir tourner, pour pouvoir promouvoir.
0: C'est ça.
1: Aujourd'hui, c'est un peu, je pense, l'inverse. C'est-à-dire qu'on sort l'album une fois que ça a déjà marché. Donc on verra pour l'album. Je croise les doigts.
0: Tu préfères rester sur des EP à thème qui racontent une histoire ou plutôt sur des EP où les titres n'ont pas forcément de lien les uns avec les autres ? Comment tu vois un peu, toi, la construction ?
1: Moi, j'aime beaucoup que ce soit des histoires. Et d'ailleurs, là, c'en est. Et j'aime beaucoup que les titres soient liés entre eux et que... Et qu'un EP ou un album, ce soit un mini-film ou un film, et pas une succession de courts-métrages, quoi. Donc du coup, oui, ouais. j'aime que ce soit une histoire.
0: Merci beaucoup.
1: Merci à toi.
0: À Thierry pour cette émission. Vous écoutiez Starting Block sur Radio Nebia, l'émission des scènes locales du réseau Radio Campus France. Encore merci à Thierry.
1: Merci à toi.
0: Pour ta présence. Et on se quitte en musique. On va réécouter ce premier single, Tant pis.

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1: Bien le bonsoir, on commence tout de suite avec un peu de pop microtonal avec Jaded de Maddy Ashman.

Vous venez d'écouter Barren Land de Nescroft, encore une fois plus de l'IDM maintenant, mais toujours microtonal. Microtonal, c'est quand il y a plus de 12 tons, enfin qu'une octave est divisée en plus de 12 demi-tons, pardon. Donc par exemple, très souvent on voit les divisions 17 qui apparaissent. Bref, Nescroft, c'est un artiste dont j'ai pas trop pris le temps de creuser la discographie, même si les rares sons que j'ai pu écouter sont fortement sympathiques. On enchaîne sur du Pedestrian Tactics, toujours, ça va devenir un habitué de l'émission. Avec North's Trying to Dance, le premier son de lui que j'ai pu découvrir et qui reste selon moi un de ses meilleurs. Encore une fois, le synthé est plutôt étrange et fortement agréable à écouter. North's Trying to Dance de Pedestrian Tactics, c'est tout de suite sur Radio Campus 93.3.

Endorphin Heist de Tracy Breaks. C'est un des morceaux sortis en 2024 que j'ai préféré écouter et qui reste un de mes préférés en toute honnêteté. J'adore le synthé principal et en vrai, tout l'album My Twin Monsters est absolument à checker. C'est pour moi un des meilleurs albums d'hyperpop de 2024. Mais en tout cas, voilà, on enchaîne sur Strafing de Ray Wynn, une petite perle de dubstep expérimental que j'ai digué sur SoundCloud.

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1: C'était Quiero Sossego d'Aracy Cortés et l'orchestre de Brunswick. Je saurais pas trop comment définir ce morceau, à part que c'est un énorme banger, je trouve. Les mélodies sont entraînantes et puis juste, il y a tout plein de choses qui se passent tout le temps et on s'ennuie jamais. Bref, j'adore ce morceau. On va repasser un tout petit peu de bass music avec Payphone de Dungey Bee, qui est en l'occurrence du garage, avant de repartir sur l'IDM. Vous êtes toujours sur Radio Campus 93.3, bien sûr. Tout de suite, Payphone de Dungey Bee.

c'était Hello Miaou de Squarepusher, un des derniers grands de l'IDM que j'avais pas passé dans cette émission en fait. On va continuer justement sur de l'IDM avec I Like Boobies de Rognwald. On va passer au titre, ça reste un excellent morceau.

Surf Punks, les Drowned Hamsters, qui est un groupe de punk canadien et qui a fait tout un album nommé The P is for Political au début des années 80 et qui est franchement sympa. Il y a quelques sons punk comme ça avec un peu de fusion qui sont vraiment bien écoutés. On enchaîne sur Roots We Seek par Aaron Spectre, un de mes artistes préférés.

0: à l'heure.
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C'était Kaboom de T plus Pazolite, un morceau de donk et de chicore japonaise que j'ai découvert ce matin et que je trouve absolument incroyable. Bref, on va finir cette émission avec Suita de Rhapsody Gorgeous Louis, 7 minutes de musique traditionnelle roumaine. Oui, c'est ça, roumaine.

c'était la salade bimensuelle. Bonne soirée et à lundi dans 2 semaines. Vous êtes bien sur Radio Campus 93.3 et vous écoutez la salade bimensuelle.

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1: 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Il est 20h45 et c'est l'heure du flou sur la langue.
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0: Chères auditrices, chers auditeurs, bonjour, bienvenue dans Le Flou sur la langue, une émission un peu particulière ce soir car nous sommes en plein cœur de l'AG annuel de Radio Campus France ici à Grenoble. Contrairement à ce que Johan vous a dit, vous pouvez faire du bruit, je vous en prie. Et oui, comme vous pouvez l'entendre, ils sont très nombreux, les personnes qui font vivre les radios associatives. Heureusement qu'ils et elles sont là. Donc nous sommes en direct depuis les studios de Radio Campus Grenoble au ciel, et plus exactement en direct depuis la scène de concert du ciel. Si vous êtes chez vous, vous pouvez nous rejoindre. La porte reste ouverte et l'émission durera jusqu'à 21h45 environ. Ici, un public d'exception est venu assister à l'enregistrement de l'émission du Flou sur la langue du jeudi 5 juin. Alors sachez-le, dans le Flou sur la langue, on parle à l'envers, de travers. On se plaît à pousser les mots jusqu'à ce que la langue bégaye pour en savourer toutes ses sonorités. Et ne cherchez pas à tout comprendre, ça vaut mieux pour vous. Nous sommes donc le jeudi 5 juin, le monde tremble de toutes parts, mais nous sommes ensemble ici et sur les ondes. Je vous imagine en train de nous écouter depuis votre cuisine, votre salon, votre voiture, ma voix est au creux de vos oreilles, ou sur le haut-parleur d'un vieux transistor, je grésille. Mais moi je vous parle depuis ici, et je suis bien évidemment en compagnie de toute l'équipe du Flou sur la langue. Bonjour Mathias.
1: Bonjour Anne-Laure, bonjour Anne-Julie, bonjour Johan, bonjour à tous, bonjour à toutes et merci de nous rejoindre pour cette nouvelle édition du Flou sur la langue, édition pendant laquelle on aura l'occasion de rencontrer nos deux invités de renom, Victor Cloarec et Senia Fella, avec qui on passera une première partie d'émission pour déplier leurs questions respectives, avant de retrouver le tant attendu défi chrono de Marie-Laure Dutrieux, défi chrono qui nous permettra de faire une petite pause musicale, avant de retrouver l'anachronique de Anne-Julie Roulet, qui réouvrira les grandes portes du débat, qui sera plus ou moins électrique suivant l'état de nos deux invités, et qui se clôturera par le Grégoire Antoine. Une bonne soirée à tous et à tous en notre compagnie.
2: Si je dis qu'il faut devenir ce que l'on est, c'est probablement parce que je pense que je suis un être de temps et que je ne suis jamais à aucun moment tout ce que je puis être, que je ne suis pas maintenant tout ce que je peux être, que ce que vous voyez de moi et ce que je vois de vous en ce moment n'est pas tout votre être, ni tout le mien. Parce que, en même temps, nous dirons que je continuerai à exister en sortant de cette salle, et vous aussi, et à faire d'autres choses, et à voir d'autres gens. Eh bien, tout cela implique qu'aucun être n'est donné entièrement dans l'instant où il se déclare lui-même, et par conséquent, que tout l'être de l'homme ne figure pas dans cet instant.
0: Comme nous dit Vladimir Yankelevitch, que l'on vient d'entendre, un être n'est jamais donné entièrement en un instant. Alors, pour vous présenter, Senia Fella, je ne dirai que quelques mots. Bonjour.
3: Bonjour.
0: Vous êtes bénévole à Radio Campus Toulouse. Vous y animez une émission sur la santé, car d'une part, vous travaillez dans le secteur de la santé en tant que coordinatrice, parce que d'autre part, vous avez découvert la radio et vous adorez ça.
3: Oui, j'en suis folle.
0: Et également parce que c'est vous qui le dites, quand on parle de santé, on parle de tout, de tous et de toute la société. Et c'est ça qui vous intéresse. Vous êtes attaché aux traces qu'on laisse, vous êtes interpellé par ceux qui partent et par ceux qui restent. Et vous arrivez avec la question, vous arrivez sur le plateau du Flou sur la langue avec cette question: que reste-t-il de nous? Bienvenue, Senia Fella.
3: Merci.
1: Victor Cloarec, je me tourne vers vous. Littéralement. Et je vais tenter de faire de même. Bonsoir.
4: Bonsoir.
1: Merci de nous rejoindre sur le plateau du Flou sur la langue, de tenter ce risque. Cloarec, donc un nom répandu sur les côtes bretonnes, qui signifie, comme vous nous l'avez livré, peut-être bien moine. Sait-on jamais. Et il n'est pas impossible que vous ayez un ancêtre moine, contre toute attente.
4: Je ne l'ai pas trouvé.
1: Voilà. Et vous n'êtes pas pour autant sujet à la culpabilité, néanmoins, vous êtes sujet à un terrible mal de mer qui s'étend au transport de toutes sortes, trains, voitures, tout y passe, et encore plus dans le sens inverse de la marche. Vous domptez alors l'art de la concentration sur le moment présent pour éviter de vous liquéfier, quitte à être désagréable avec les personnes qui s'improvisent sauveuses.
4: C'est une bonne description.
1: Ouais. Et c'est ce qui fait notamment que vous arrivez sur le plateau du Flou sur la langue avec cette question. C'est quand que ça s'arrête? Quand est-ce que ça s'arrête? Excusez-moi. Bienvenue.
4: Merci.
5: Allez, la course a commencé, c'est très bien parti pour le numéro 8 et le numéro 4, Rodriguez, le numéro 5 et le numéro 6, Rapolo qui remonte très fort. Le numéro 9 de le numéro 6, Rapolo remonte également. Le numéro 9 de le numéro 4, Rodriguez, le numéro 2, je vais finir. Le 3, Rosa remonte également sur celle-ci. Le 8 et le numéro 4, Rodriguez, le 2, le 8, plus que quelques longueurs pour nos chameaux. Le numéro 3, Rosa, le 8 et le numéro déjà tout près d'arriver. Le premier qui bat la boule, le numéro 2. Bien joué, Joséphine, elle nous arrive en forme.
0: Eh bien, Seigneur Fela, vous arrivez avec cette phrase éminemment poétique. Que reste-t-il de nous? Alors, j'ai envie de vous demander, est-ce que quand vous vivez des événements de quelque nature que ce soit, pas forcément des moments hyper intenses, est-ce que vous avez en tête, je laisse quoi de moi suite à ce moment, suite à cet événement, suite à cette relation, je laisse quoi comme trace? Est-ce que c'est quelque chose avec lequel... est-ce que c'est une pensée qui vous accompagne?
3: Il y a celle-là, mais il y a aussi ce que je garde des gens qui sont partis, qui ne sont plus là. Donc, qu'est-ce qu'ils m'ont laissé? Qu'est-ce qu'ils m'ont légué? Et du coup aussi, ça renvoie à sa propre mort aussi, et puis à ce qu'on va laisser à ses enfants, à ses amis, etc. Donc c'est vrai que c'est une question qui me taraude souvent.
0: Mmh. Et du coup, vous avez comme des petits bagages, une petite maison faite, ou peut-être, j'imagine, c'est imagé, c'est à l'intérieur du corps. On l'a tous, mais peut-être vous en avez plus conscience que d'autres, que en fait vous portez en vous tous ceux et toutes celles que vous avez rencontrés, croisés, qui vous ont impacté.
3: Oui, qu'ils soient vivants ou qu'ils soient plus là. En fait, on est forcément marqué et on est forcément imprégné de des gens qu'on a rencontrés dans des lieux particuliers, dans des moments voilà qui nous rendent plus vivants encore. Donc c'est vrai que quand on a préparé l'émission, j'ai évoqué le décès récent d'un ami, et du coup c'est vrai que c'était compliqué de... Voilà, c'était pas triste, mais la mort brutale aussi, ça renvoie au fait qu'on n'est pas préparé en fait à perdre quelqu'un, à plus entendre sa voix, à ne plus être en lien avec lui. Et qu'est-ce qui nous a laissé, et qu'est-ce qui fait qu'on peut encore penser à lui, et qu'est-ce qui fait qu'on peut encore... être avec lui et qui lui est avec nous quoi.
0: J'en profite pour faire une petite digression sur un bouquin que Anne-Julie Rollet m'a fait découvrir récemment qui s'appelle La Voix sombre, qui est vraiment je le conseille à tous les gens de radio puisqu'il raconte justement cette nécessité d'enregistrer la voix, car l'autrice parle de la présence qui reste dans la voix au-delà de la disparition du corps, que la voix est toujours une reconvocation au présent des personnes qui ne sont plus là, et pour ça la radio est un cadeau merveilleux parce qu'on peut reconvoquer la présence puisque dans ce livre elle raconte que c'est la disparition qui est douloureuse, mais finalement l'absence c'est une autre qualité de présence, et que la radio nous permet de continuer à maintenir absent des gens qui pourtant avec qui nous avons dû faire un travail de deuil et de disparition. Et ce que vous dites m'évoque ce livre.
3: Oui, c'est vrai que de toute façon, oui. En fait, on est toujours obligé de se souvenir, mais en fait, on n'est pas obligé d'enregistrer, en fait. Et du coup, c'est vrai que c'est important de garder en mémoire toutes les voix qui nous ont accompagnés toute notre vie. Et puis, voilà. Et finalement, c'est ça qui est important. C'est de, au-delà d'enregistrer, c'est comment on les garde en soi et dans ses oreilles.
0: Vous pouvez reconvoquer parfois une voix?
3: Je peux le reconvoquer, oui, très vite. Et puis parfois, elles viennent lentement, elles s'imprègnent, elles repartent comme ça. Et puis, voilà. Mais c'est toujours très inquiétant, pardon, parce que je comprends pas ce que je fais, je comprends pas ce que j'entends, mais en fait, c'est apaisant et ça peut être aussi un peu déroutant.
1: Des fois, vous êtes traversé. Ben, comme...
3: Oui, c'est ça, comme, que, ouais. comme un éclair qui passe. Mais en même temps, il y a des moments comme ça où ça se calme et... L'éclair revient, ouais, puis... Bon. Voilà, mais je crois que ça fait partie de la vie, en fait.
1: Ouais. Bah, de la vôtre, en tout cas, du moins. C'est ce que je comprends.
3: Oui, soyez mais pas méchant.
1: Non, pas du tout. Mais je veux dire, ça parce que, en effet, vous nous avez partagé ce souvenir tout récent dans un moment, et ça vous est venu.
3: Oui.
1: Voilà, du coup, je me dis, il y a des situations, ça vous vient.
3: Oui, et des fois, ça me vient. Ça me vient plus.
1: Ah oui.
0: Mathias, est-ce qu'il y a des gestes de gens que vous avez croisés, qui peut-être sont encore là, mais que vous vous êtes appropriés et qui vivent dans votre corps par le geste,
1: oui,
0: que vous avez piqué à quelqu'un?
1: Ah oui. Alors oui, en fait, si je me concentre, j'ai l'impression que je fais l'éponge volontiers. Moi, je dis l'éponge.
3: Oui, moi je dis autrement, mais oui.
1: Voilà. Mais je fais l'éponge, en effet, avec des gens qui sans doute me fascinent un peu, et je prends des bouts de façon d'être là, des bouts de...
3: Oui, c'est vrai, comment ils me traversent plus vite, mais
1: c'est... Ah oui, c'est ça, vous, ça va vite.
3: Oui, moi ça va très très très très très très très vite.
1: J'ai l'impression que ça marche plus comme par imprégnation. Ouais, faudrait qu'on passe... peut-être des vacances en Lozère ensemble, pour que peut-être je prenne quelques...
3: Vous croyez ?
1: Enfin, je dis en Lozère au hasard, mais c'est...
3: La Lozère ? Bon, oui. Enfin, ça me tente pas vraiment, mais bon, on peut toujours essayer.
1: Non, mais là, vous voyez, par exemple, votre front, eh ben, je commence un petit peu à le... Un petit peu. C'est pas flagrant encore, c'est pas flagrant.
3: Non,
1: mais je sens que ça vient, ouais, je sens.
3: Pas vraiment.
1: Non, ouais, c'est... Mais on se regarde pas depuis si longtemps, donc ça...
0: Oui, c'est vrai que c'est... Je rappelle que vous vous êtes rencontrés tout
1: en
0: à l'heure.
1: En début d'après-midi.
0: Voilà, en début d'après-midi, c'est une rencontre...
3: C'était très intense.
1: C'était... Ouais.
0: Victor Cloac, vous arrivez avec la question, quand est-ce que ça s'arrête? Est-ce que il y a des choses dans votre vie qui se sont arrêtées et vous êtes bien content que ça se soit arrêté? Arrêté. Arrêté. Arrêté.
4: Le collège.
0: Ah, comme je vous comprends.
4: Je pense que tout le monde n'a pas aimé le collège.
0: Tout le monde devrait arrêter le collège.
4: Si, il faut y aller quelque part. Parce que c'est l'étape d'après qui est intéressante. Et l'étape d'avant, elle est bien aussi. C'est l'entre-deux qui est...
0: Et est-ce que vous mettez facilement fin à une situation qui vous recouvre, qui est trop... Ou alors vous êtes plutôt OK pour dire « Je serre les dents, ça va passer. » Ah bon, bien sûr, la vie n'est pas aussi dichotomique, mais vous vous rangeriez plutôt dans quelle tendance?
4: Dans la troisième case, qui est « Je creuse un très gros trou. » Et je mets dedans tout ce qui ne va pas, et je le recouvre et je fais un joli tas.
0: Alors, si quelqu'un a une bonne adresse de psychothérapeute, je pense qu'on peut envoyer à Victor... Pour uniquement pour choper des bons outils pour creuser.
4: Je m'en sers pas après.
0: Oui, voilà, tout à fait. Bah.
1: Oui, exactement. Et en tout cas, moi, je connaissais pas cette méthode non plus, et je me dis, est-ce que en peu de temps comme ça, vu qu'on est à la radio, je pense aux auditeurs, auditrices, je pense au public qui est là, je me dis, est-ce que vous pouvez livrer une sorte de notice

0: bien si vous êtes traversé pendant, allez-y. Hein.
1: Là, je suis plus...
0: Allez-y, Victor, hein, j'ai...
1: C'est difficile. Je préfère m'arrêter là.
2: Et ça ressurgit pas parfois, direct, comme ça, de manière...
3: Si.
2: Ah.
3: Si, si, si. Mm. C'est là où c'est particulier.
2: Mm. Ça fait quoi, quand ça surgit d'une manière totalement imprévue?
3: Ça fait... Et puis, on se retrouve... submergé. Et... Tellement on est submergé, on a... On a... Ça remonte comme ça. On a envie de le cracher. Mais on peut pas le cracher.
1: De le vomir, en fait.
3: Oui, mais, on... mais c'est pas beau.
1: Comment ça, c'est pas beau?
3: C'est pas beau de le cracher. C'est pas beau, un crachat.
1: Ouais, mais ça fait du bien.
3: Ça peut faire du bien.
0: Moi, j'ai l'impression, entre vos deux notices, il y a un truc à vivre. Hein. Enfin, je veux dire, entre le fait de tout enfouir et de se laisser traverser, j'ai l'impression qu'il y a un petit mélange, une combinaison des deux qui peut arranger certaines personnes, en tout cas.
1: Oui, on pourrait le traverser ensemble.
3: On pourrait en faire une sorte de...
0: Enfin, je reviens à la Lozère.
3: De poterie. On exprimerait par l'art. On prendrait, du coup, finalement, ce... qui nous a pris comme ça, on l'aurait... ressorti, mais d'une belle manière.
1: On le sculpterait.
3: Exactement.
1: D'accord, on sortirait comme une sculpture.
0: Victor, je vous avais tout à l'heure partagé le fait d'avoir un peu peur de vous liquéfier dans ces moments de panique, de mal de transport, qui fait que cette question arrive de quand est-ce que ça s'arrête. Et du coup, je me demandais, c'est quoi la peur de se liquéfier? Vous avez réellement peur de devenir liquide?
3: Oui, littéralement. C'est... On se sent vulnérable, surtout. Parce qu'on ne peut plus vraiment tenir debout. Donc là, je vais le faire, c'est très peu radiophonique.
0: Faites-le,
3: mais
0: faites-le.
3: Là, j'ai besoin de le faire, justement. Mais
2: faites-le, faites-le. Victor a quitté sa chaise.
3: Quand on se liquéfie, on ne tient plus debout, ce qui est plutôt...
4: Cela va de soi, vous me direz. Mais c'est incontrôlable. Et c'est là où ça devient vraiment, vraiment une souffrance.
1: Est-ce qu'on est en... C'est ça que vous voulez...
3: C'est... À un moment, on doit se reposer sur les autres, avec des inconnus.
1: Ah, c'est...
3: Dans ce moment de vulnérabilité.
1: Soutenir.
2: Et c'est facile pour vous de faire confiance à des gens que vous ne connaissez pas?
4: Non. Il y a des gens que je connais.
2: Oui, j'espère bien.
0: Et il y a... Tous ceux que vous connaissez pas ou vous savez pas que vous les connaissez, mais peut-être vous les connaissez, Seigneur, je me tourne vers vous, et peut-être les moines de la famille Cloarec sont par là et font des petites traversées depuis le tas que vous avez fait d'avant, qui hop, fait des...
1: C'est très très vrai.
0: Et
1: ce qu'il dit.
0: Merci Seigneur Fela. Et malgré l'intensité des regards qu'il y a autour du plateau, auditeurs et auditrices, parce que les regards sont d'une intensité ce soir, c'est du délire qu'on fait. Il est déjà 21h05 et on va tout de suite retrouver le défi chrono de Marie-Laure Dutrieux avant de revenir à cette intensité. A tout de suite.
2: Défi chrono.
0: Eh bien, bonsoir Marie-Laure.
2: Bonsoir, je suis désolée, j'avais trop chaud.
0: Mais vous étiez où? Eh ben, en tout
2: projecteurs.
0: Cas, oui. Eh ben, on est très, très, très heureuse de vous retrouver pour ce nouveau défi chrono. Donc, je ne traîne pas, plonge tout de suite ma main dans le grand sac des auditeurs, auditrices. C'est parti. Oh, nous voilà avec une question. Une question qui nous vient de, du village de Mince, dans le Trièves. Oui. Le jeune Mani vous pose cette question à Marie-Laure. C'est quoi le danger?
2: Ok. C'est quoi le danger? Alors, bien. C'est quoi dont on parle exactement? C'est quoi le véritable danger? Il s'agit déjà de situer le danger pour éventuellement le reconnaître. Et en faire quelque chose. Il est où le danger? Et donc il pourrait te mordre, mordre ton regard, ton regard quand il séquence un corps de femme dans un film des années 60 par exemple, qui me voir le danger là où il n'est pas.
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2: Le danger est dans la colonisation de mon imaginaire, systématique par les films où les femmes ne sont qu'un prétexte pour parler du danger qui serait ailleurs. Il est comme un ver de tête qui vient s'insinuer dans ma tête, croyant que le... Mais suis-je en danger? Moi? Fragile, suis-je en danger? C'est quoi le danger? C'est quoi qu'on met entre nous qu'on pourrait appeler du danger? Quelle distance on est prêt à parcourir pour plonger les mains dans le danger et le dépecer en D, en A, en N, en G, en E, en R. Et là, on pourra commencer à en faire quelque chose.

0: Eh bien, merci Marie-Laure.
1: Merci Mathias.
0: Merci pour ce témoignage.
1: Oui, bien sûr.
0: On va, pour le coup, nous tenter d'en faire quelque chose de cette première partie d'émission. Et pour ce faire, on va faire une petite pause musicale avant de retrouver l'anachronique d'Anne-Julie Rollet. Anne-Julie Rollet, de quoi s'agit-il ce soir ?
2: De Basset et d'Hôtel.
0: Merveilleux. On arrive à vous.

0: Et vous êtes toujours sur Radio Campus Lorraine et Radio Campus Grenoble 90.8, le flou sur la langue qui se poursuit avec Anne-Julie Rollet. Bonsoir Anne-Julie.
1: Bonsoir Mathias, chers auditorices. Quand j'étais enfant, mes parents étaient assez stricts concernant le temps de télévision qui m'était accordé. À des années-lumière de TikTok, j'avais droit à la minute nécessaire de Monsieur Cyclopède, une fascinante énigme télévisuelle, avec un soir par semaine sur Antenne 2, sans les publicités, le western Spaghetti de Mardi Cinéma. Et ça n'a pas loupé, la frustration a développé chez moi une forme d'emballement en sa présence. La télévision, la présence de la télévision. Il se trouve qu'assez récemment, j'ai dormi dans un hôtel. À vrai dire, c'est vraiment le royaume de la télévision. Comme si la chambre avait été construite autour de cette télévision. Alors avec une petite insomnie de 6 heures du matin, allongée face à elle, je ne résiste pas, je prends avec enthousiasme la télécommande et je zappe. Trump, Depardieu, Bétarame, Bardella, petit secret entre voisins, Netanyahou, la chute de Tesla, le petit Émile, la rediffusion de Questions pour un champion, re-Trump, re-Depardieu, et puis je tombe sur Docteur Cathy, le quotidien d'une vétérinaire qui ne s'arrête jamais de travailler pour sauver les animaux. Je m'y arrête, on rencontre ses patients et leurs familles, donc les humains, qui accompagnent les animaux. C'est d'abord un minuscule petit chat avec un bec de lièvre qui attire mon attention. Puis, on passe à un basset tout en longueur avec des yeux qui pendent. Il est très mal en point. Docteur Cathy annonce qu'il a une grosse tumeur dans l'estomac. Apparaît une musique mélancolique, lancinante. Le chien doit être euthanasié. Le vieux monsieur s'écroule, il pleure. Je vois dans ses yeux et ses gestes beaucoup de pudeur et tellement d'amour. Il lui dit adieu, il l'embrasse doucement et Docteur Cathy pique le basset comme ça, en direct. Un tsunami d'émotions débarque. Je sanglote, je suis comme une enfant avec de grosses larmes qui coulent sur mes joues. Je suis simultanément surprise et triste à l'infini. C'est comme si toute l'humanité se retrouvait là entre cet homme et son basset. Alors me vient cette question... Qu'est-ce qui se cache derrière l'écran ?
0: Eh bien, merci. Merci beaucoup, Anne-Julie Rollet. Bravo pour cette question bien envoyée, bien formulée. Et en ce qui nous concerne, on va retrouver nos deux invités, Victor Cloarec et Senia Fela. À tout de suite.
2: Eh bien, chers auditeurs, chères auditrices de Radio Campus Grenoble et de Radio Campus Lorraine, donc pour vous mettre un petit peu au parfum, nous sommes depuis à peu près une demi-heure dans le flou sur la langue et nous avons parcouru un paquet de sujets et d'émotions, je dirais. Nous avons parlé des absents, de ce qui nous traverse, on a raconté comment on pouvait faire des trous parfois pour s'en sortir, comment enfouir, au contraire se faire éponger par tout ce qui se passe. Et nous arrivons avec vous, Anne-Julie Rollet, qu'est-ce qui se passe ? Qu'est-ce qui se cache ? Qu'est-ce qui se passe, évidemment, mais aussi, qu'est-ce qui se cache derrière l'écran ?
1: Tout à fait.
2: Moi, je sais pas, j'aimerais savoir un petit peu où vous êtes par rapport, où vous en êtes par rapport à l'empathie, justement, à l'empathie face à des situations de disparition, à l'empathie face à des gens qui préfèrent enfouir. Enfin, c'est quoi votre rapport à...
1: Ada,
2: l'empathie. Et vous gardez la patate malgré tout.
0: Victor Cloarec.
3: Oui.
0: Je vous voyais regarder intensément, je sentais que...
2: On n'était pas sûr si vous alliez choisir l'empathie ou pas vis-à-vis d'Anne Julie Rollet.
3: Amène-moi l'empathie. Ça me prend.
4: Moi, je comprends.
3: Je rebondis sur l'éponge, là, c'est...
0: Allez, avec plaisir.
3: C'est une bonne... Ouais.
0: Ça vous plaît.
4: C'est fort.
0: Ah, l'éponge, c'est...
1: Comme image.
4: C'est intense.
2: C'est à portée de main. On passe quand même un bon paquet d'heures dans notre vie à serrer des éponges.
4: Oui, c'est vrai.
1: Je suis pas sûre qu'il faille toujours les serrer.
3: Et puis vient le moment toujours où elle éponge plus.
4: Et puis elle échappe. Non.
1: Je suis d'accord. Total.
2: C'est vrai que parfois, il y a un trop-plein.
4: Ça déborde. Ça déborde, l'éponge.
1: Vous avez eu une purisum, du...

0: C'était il y a longtemps.
1: C'était dangereux.
0: C'était
1: dangereux.
0: Périlleux, angoissant.
2: Nuricutu, l'histoire de l'unuyud.
3: La situation. C'est bien, on a envie de savoir là, parce que c'est pas tout le monde qui.
2: C'est vrai. Qui
0: l'impression d'être englouti, de pas remonter.
3: Et pourquoi vous le mettez en lien avec vous le mettez en lien avec l'empathie, c'est la noyade et l'empathie. Enfin oui, parfois on peut se noyer dans trop d'empathie. Mais
4: en fait, l'empathie, c'est se noyer et l'empathie.
0: C'est complexe.
1: Ah.
2: C'est un peu punible. Quoi.
3: Victor Clorec, vous aviez envie d'intervenir.
1: Une réaction. Ah.
3: Ok. Est-ce que chacun pourrait nous raconter un souvenir où l'empathie, d'une manière de politesse sociale, s'imposait, mais pourtant, ça n'était plus possible. Je vous en prie.
0: Alors, en fait, l'empathie sociale, c'est quand une amie est tombée, j'aurais dû avoir de l'empathie, tout ça, mais en fait, ça n'a pas marché. Je me suis foutue à rire. Et c'est dramatique, parce que, en fait, on ne peut pas...

Lève-toi. J'ai ri. En fait, j'aurais pas dû rire. J'aurais dû être triste pour elle.

0: En fait, cela...
1: Question.
2: C'est toujours...
0: Dilemme.
3: Pas compris.
2: C'est pas évident.
0: Répondre.
2: Et en fait, quand on y arrive...
0: C'est pas toujours...
2: Bah, on est...
1: Perdu.
0: Mais fond,
2: on est un peu soulagé, mais...
0: Moi, écoute, là... Grosse merde.
2: Quand j'y pense, je...
1: Perdu.
0: Non.
2: Ça me...
0: En tirer, quoi.
2: En fait, ça me déchire.
0: Je sais que c'est pas pareil que la compassion.
2: C'est ça.
4: Est-ce que vous faites partie de ces gens qui utilisent l'expression « passer l'éponge » ? Pardon, j'y pense, Victor Ploirec, parce qu'aussi, la notice de tout à l'heure, je me dis, est-ce que c'est une version 2.0 de passer l'éponge ?
2: Et tu es parti en vacances cet été enfin, tu vas partir en vacances cet été, comme tu as prévu, ou en fait, pardon, excuse-moi.
5: Bah, ça revient un petit peu au fait de serrer les dents.
2: Et toi, en
6: passer
2: fait,
6: l'éponge et serrer les dents ?
2: Alors, tu... T'avais l'intention, tu sais, de partir, là, non ?
6: Passer l'éponge ?
5: C'est
6: pas,
2: non, bon.
5: Un synonyme,
2: non
5: quoi.
6: Ah bon ?
5: C'est une expression.
6: Je sais pas.
2: Non. Tu réfléchis.
5: C'est similaire.
6: Oui.
0: Passer l'éponge, c'est plutôt ne pas faire fi.
2: Et toi, Mathias, le laser, c'est toujours d'actualité ?
3: Oui.
0: Alors que
3: serrer les dents... Je sais pas pourquoi, mais c'est vrai que je m'abonne à le laser depuis quelques heures.
0: Prendre sur soi.
3: Non, mais il y a quelque chose de. Il y a quelque chose de toléruc de la laser.
2: Il paraît, ouais, c'est vrai.
3: Je vais à regarder d'après.
2: Ouais. Moi, je vais y réfléchir aussi.
3: Au-delà de
5: ce qu'après
3: que Manas Apple, que ça peut très cher, mais c'est.
5: Pardonner.
0: Pardonner. Passer un. Le pardon.
2: Et toi, Victor, ton mal de mer, il est passé
0: Empathie,
2: ou
0: c'est le
2: toujours.
5: D'actualité ? Non.
2: C'est toujours d'actualité ? Non, c'est fini.
5: Non.
2: Ouais. C'est dur, non ?
5: Oui.
2: Ouais.
5: Oui.
7: Victor, je vous en prie, si vous voulez bien vous emparer de ces lunettes.

0: Justement, parce que vous nous avez quand même fait vivre une épopée en préparant cette émission, où vous nous avez raconté votre dernier mal de transport, où vous avez failli vous liquéfier, passer par-dessous les portes du train. Est-ce que vous pourriez nous raconter c'est quoi le mal de transport quand il est aussi intense ?
1: Quand il est aussi intense.
2: Quand il est aussi intense.
1: Laissez-moi vous remettre, dans une époque, un instant de ma vie. C'était sur un bateau, de l'île d'Oate. Et la mer était d'huile. On peut se dire, tout va bien. Pas de mal de mer. C'est là où il y a un plot twist. Parce qu'il y a eu le mal de mer. Quand on se liquéfie, on n'est plus en contrôle de soi-même. Et on est dans un état second. On n'a pas envie d'entendre quoi que ce soit, mais on entend toujours. On est aidé, mais on ne veut pas être aidé. On ne peut pas manger, on ne peut pas boire, on ne peut pas prendre de médicaments, on ne peut pas se soigner. On doit subir le moment. Et pour ceux qui ont vu le film Get Out, il y a ce moment où le personnage coule. Et il ne peut qu'être observateur du moment. C'est exactement ce qu'on ressent. On est incapable de faire quoi que ce soit d'autre. Voilà.
0: Est-ce que parfois vous auriez envie de jeter un sort à votre pire ennemi et qu'il vive cela ?
1: Ce serait méchant. Je n'ai pas envie de projeter ma souffrance sur autrui. Pour quelle raison ? Est-ce qu'il en comprendrait la leçon ? Est-ce qu'il en...
2: Ouais, non.
1: Pas cool.
0: Pour vous, la méchanceté n'a aucune utilité, Victor Clorec ?
1: Non. On peut faire comprendre avec de la gentillesse. Mais pour les méchants. Non, faut passer l'éponge.
2: Faut passer l'éponge.
3: Et comment vous faites pour passer l'éponge ?
1: Bah, je l'ai dit, on prend une pelle, on prend le trou et on met dedans et on recreuse et on repose dessus. Ouais.
2: Super.
0: Vous aimez les films d'horreur, Victor Clorec ?
1: Ça va. Ça dépend lesquels. Ceux qui invoquent le paranormal sont mes préférés parce qu'ils laissent rêver. Mais les pires sont ceux qui invoquent l'humain. On va souvent dire l'homme est un loup pour l'homme. C'est exactement ce genre de films d'horreur qui sont pour moi les pires, mais les meilleurs. Parce qu'ils font ressortir le pire chez l'humain.
3: Et nous continuons à éclaircir le sujet.
0: Merci Victor Clorec.
3: Le temps d'une pause et nous continuons à éclaircir le sujet.
4: Le temps d'une pause et nous continuons à éclaircir le sujet. Le temps d'une pause et nous continuons à éclaircir le sujet.
3: Le temps d'une pause et on continue à éclaircir le sujet.
4: Le temps d'une pause et on continue à éclaircir le sujet. Le temps d'une pause et nous continuons à éclaircir le sujet. Le temps d'une pause et nous continuons à éclaircir le sujet. Le temps d'une pause et nous continuons à éclaircir le sujet. Le temps d'une pause et nous continuons à éclaircir le sujet.
5: Le temps d'une pause et nous continuons à éclaircir le sujet.
0: Alors, pour élargir un petit peu le sujet de l'empathie, parce que bon, forcément, si on dit empathie, bah, tout le monde a envie d'être pour, quoi. C'est moi, sûr. J'aimerais bien parler de l'empathie au cinéma, la fonction scopique oui. de la caméra.
6: Ah, moi, j'adore de parler d'empathie au cinéma, parce qu'en fait, ça me bouleverse, ça me donne envie d'être dans le film.
0: Oui,
7: Je suis pas sûre que c'est de l'empathie, excusez-moi.
5: Oui, ok,
7: bravo. Mais j'ai l'impression que c'est pas vraiment de l'empathie, c'est peut-être de la projection. Hein.
0: Ouais, mais il y a quelque chose.
6: Ouais, mais c'est empathique quand même, parce qu'on a envie de comprendre l'autre et on a envie d'être à sa place. Donc,
7: Je suis pas toujours envie d'être à sa place.
6: Hein. Non, mais enfin, ce que c'est de dire, c'est que quand t'es dans l'empathie, ouais. tu regardes la personne, ouais. t'as envie de savoir ce qu'elle a dedans.
7: Je persiste, mais pas toujours.
8: Ouais, donc, il y a des feux verts. Sur lesquels on le serait le plus empathique que d'autres.
7: C'est vrai.
0: Oui, on est complètement manipulé par le cinéma.
6: Alors, ouais, mais c'est quoi alors être empathique?
7: Je crois que vous voulez dire quelque chose.
5: Non, parce que vous avez commencé en disant fonction scopique et je ne l'avais pas, celle-là. Du coup, c'est juste. Je suis resté à.
0: Ah, vous avez besoin d'une définition?
5: Fonction scopique, je ne l'ai pas.
0: Alors, la fonction scopique
5: j'ai l'impression que vous l'avez, Feigna Fela, la fonction scopique.
6: C'est pas si je l'ai, la fonction scopique, mais en tout cas, ce que je fais, c'est devant l'écran.
0: Oui, la puissance du cinéma, c'est la fonction scopique de la caméra qui fait que, en fait, même si vous n'en avez pas envie et que vous, intellectuellement, vous résistez,
6: on est absorbé.
5: Victor Claret, vous l'avez, vous, la fonction scopique?
8: Bah, je pense que tout le monde l'a, étant donné qu'on n'est pas hermétique.
6: Ah non, tout le monde l'a pas. Ça, c'est pas vrai.
8: Ah bon?
6: Non. Ah non.
8: Dites-moi.
6: C'est trop facile.
8: Ah.
6: Il faut être habité. Il faut être investi.
7: Il faut être, je sais pas, mais
6: c'est pardonné à tout le monde, quand même.
8: L'empathie?
6: La fonction scopique.
5: Ça fait trois fois que tu poses la question. J'ai l'impression que vous m'ignorez.
6: Faut écouter un peu ce qu'on dit.
5: Tout à l'heure, on a eu une discussion et Feigna Fela, elle a dit je me sens débile, je ne comprends pas. Et là, du coup, j'avoue que j'ai un peu la même sensation que tout à l'heure.
6: C'est vrai.
5: Alors, je n'osais pas trop le dire comme ça, je posais la question comme ça.
6: Je n'ai pas dit que vous vous sentez débile. Non. J'ai dit peut-être que vous me trouvez débile.
5: Ah oui, pardon.
6: C'est différent.
5: Oui, c'est vrai, en effet.
7: C'est vrai.
5: Merci de cette précision, mais en même temps, je l'ai toujours perdu.
0: Mais Victor, est-ce que vous voulez tenter de définir la fonction scopique à Mathias Forest?
7: Oui, c'est une super idée.
5: Si vous voulez,
8: on va partir. Aucun perdu que Mathias par la fonction scopique.
6: Victor Claret,
5: j'ai l'impression que vous êtes prêt pour qu'on fasse un voyage et qu'on va essayer d'attraper la fonction scopique.
6: Allez, on y va.
5: Venez avec moi.
8: Je vous fuis.
0: Pour les auditeurs et les auditrices, Mathias Forge et Victor Cloirec sont partis dans un autre espace. Ils ont disparu de la table radio alors qu'Angélie Rollet s'équipe pour une mission que nous ne connaissons pas encore. C'est vrai, la fonction scopique, ça a l'air assez commun pour vous.
9: Oui, c'est d'une banalité, mais je ne comprends pas pourquoi, d'ailleurs, il ne comprend pas.
0: Oui, il y a quand même une puissance du cinéma qui fait qu'on est dépossédé de son propre jugement.
3: Bah ouais, puis on a envie de rentrer dans le cadre, quoi. Enfin, non.
0: Oui, bah on a envie de.
3: C'est bizarre de pas ressentir ça.
0: Oui, mais
3: c'est peut-être parce qu'il est pas normal. Enfin, je veux pas dire pas normal, mais il est pas investi, quoi. Il sait pas se projeter. Enfin, je sais pas. Je comprends pas.
0: J'ai dirais que ça accueille tout type de sensibilité.
3: Ah oui. Oui.
0: Et moi, je suis toujours étonnée, je suis très très poreuse au cinéma, et c'est toujours la sensation de ne plus avoir le choix d'être.
3: Et oui, moi, je suis absorbée, quoi. Je suis tout, quoi. Je suis le décor, je suis les personnages, je suis la musique, je vibre, quoi. Donc, forcément, ça me parle.
0: Mathias Forge.
5: Oui.
0: Eh ben on y va sur la fonction scopique. Donc Victor Cloarec, une spécudence sur la fonction scopique, c'est parti.

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0: travers les plaines, les steppes.
1: Comment elles sont ces steppes d'enfoirés que j'arrive pas à les attraper là avec ma
0: comme celle de Windows 95. Vide, verte.
1: Entrer dans le vide, Victor Poiret, qu'est-ce que ça fait? C'est liquide là.
0: Non. Non.
1: Vous êtes comment?
0: Je suis pris par la force du cerf.
1: Ok, très bien. Comment ça fait?
0: Je me sens rapide.
1: Oui.
0: Je glisse sous le vent.
1: Ok.
0: Et je suis poursuivi par Attila. Fonction. Fonction Attila.
1: Voilà.

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0: Signia Fella, je vous invite à revenir un petit peu à la question avec laquelle vous êtes arrivée. Qu'est-ce qui reste de nous? Alors évidemment, les héros et les héroïnes, les héros et les héroïnes de cinéma laissent énormément de traces en chacun d'entre nous. Mais vous, héroïne de votre propre vie, qu'est-ce qu'il restera de vous quand vous ne serez plus là?
1: Ouf! Vaste question. Qu'est-ce qui restera de moi? Je sais pas. Faudrait demander... Je sais pas, en fait. Oui, c'est vrai, c'est troublant comme question. Qu'est-ce qui restera de moi? Mon parfum. Peut-être le son de ma voix. Parce que c'est ça aussi ce qui reste, la voix. Le souvenir de la voix. Même si on l'a pas enregistrée, comme on l'a dit tout à l'heure. Je sais pas. J'espère que qui restera de moi l'image d'une femme vivante qui a aimé la vie, qui s'est battue et qui a essayé de vivre intensément tout ce qu'elle pouvait vivre.
0: Bien, c'est ce souvenir que je garderai de vous, Signia, parce que je ne sais pas si j'aurai l'occasion de vous revoir encore. Merci en tout cas pour cette proposition de souvenir. Il est 21h41 et c'est l'heure de retrouver Grégoire Anton.

0: sur Radio Campus Grenoble 90.8 et sur Radio Campus Lorraine. Grégoire Anton nous rejoint dans le flou sur la langue pour son oracle cassette. Vous entendez la mélodie qui le précède. Il arrive du fond des steppes, chevauchant un mystérieux animal à deux pattes. Des étoiles font danser sa cape dorée. Sa besace est remplie de mystères et de sons épurés. Il avance, confiant, pour répondre à nos questions venues des profondeurs. Grégoire Anton.
1: Oui.
0: Seriez-vous un pion ? Serais-je un pion, Grégoire Anton ?
1: Serais-je un pion ? Serais-je ? Serais-je un pion ? Oula ! Serais-je un pion ? Oui. Serais-je un pion ? Serais-je un pion ? Serais-je un pion, seriez-vous serions-nous des serais-je un pion serais-je un pion serais-je un pion, serais-je un pion, serais-je ce pion, serais-je le pion est-ce que quand je m'arrête,
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4: La semaine dernière, dans Angle droit, on expliquait un terme politique très complexe qu'est le libéralisme, un terme hyper important dans l'actualité politique en France. Et pour continuer dans cette série, je vous propose de décortiquer un autre terme, une autre notion politique, elle aussi très complexe et chargée d'histoire. Aujourd'hui, on va parler du populisme. Alors en général, quand on pense au populisme, cela désigne toute approche politique qui a tendance à opposer le peuple aux élites politiques, économiques, médiatiques ou culturelles, en se revendiquant justement être du parti du peuple. Mais en réalité, c'est un peu plus compliqué que ça, parce que le mot populisme n'a pas une seule définition, et selon les contextes, tout comme le libéralisme, il peut désigner des choses assez différentes. Pour certains, c'est une stratégie politique, le populisme serait alors de proposer des solutions très directes et concrètes face à des problèmes complexes, pour parler au plus grand nombre. Pour d'autres, ça serait presque une dérive, une manière de mettre les émotions au-dessus des faits et des institutions. Et puis, il y a une vision plus centrale, plus neutre, où le populisme serait simplement une façon de remettre le peuple au centre des décisions politiques. Donc déjà, on voit que ce terme n'est pas si clair qu'on ne le pense, et qu'il peut être utilisé de manière un peu floue selon les contextes. Donc si on remonte un peu, si on s'intéresse un peu à l'histoire de ce mot, le populisme serait apparu au 19e siècle déjà, notamment en Russie, avec des mouvements qui cherchaient à défendre les paysans, donc le peuple. Aux États-Unis aussi, il y a eu un mouvement populiste à la même époque qui se voulait être une réponse à la domination des élites économiques. On retrouve déjà des traits importants de la définition actuelle. À l'origine, le populisme a donc uniquement une connotation positive car elle se veut souvent démocratique et proche des citoyens. Mais aujourd'hui en France, en 2026, le terme est devenu très utilisé et souvent très critiqué. En effet, on l'emploie souvent pour qualifier des partis et des personnalités politiques accusé de simplifier à l'extrême, de jouer sur la peur ou de s'opposer à toute institution traditionnelle. Le problème, c'est que ce mot est devenu une sorte d'étiquette. Dire qu'un discours est populiste, ce n'est pas seulement le décrire, c'est souvent le critiquer, voire le disqualifier. Et du coup, chacun peut accuser l'autre de populisme. C'est là que ça devient intéressant, Parce que dans le débat politique actuel en France, le terme est omniprésent. Certains responsables politiques sont régulièrement accusés de populisme, de populistes, notamment lorsqu'ils mettent en avant le référendum, le souveraineté populaire ou une critique forte des élites politiques ou médiatiques. Mais ces mêmes politiques peuvent justement revendiquer une proximité avec le peuple et retourner l'accusation en disant que les véritables problèmes viennent justement des élites qui seraient déconnectées. Résultat, le mot populisme est à la fois très utilisé et très contesté. Ce qu'il faut retenir finalement, c'est que ce terme n'est pas neutre. Il peut décrire une réalité politique, une manière de parler au peuple, de simplifier, de s'opposer aux élites, mais il est aussi une arme dans le débat public. Donc lorsqu'on attend quelqu'un qualifier un programme ou une personne de populisme, il est intéressant de se questionner sur le véritable sens du mot employé en se demandant si on est en train de décrire un phénomène ou simplement en train de juger un adversaire. Enfin, il ne faut pas confondre populisme avec d'autres notions proches. Par exemple, de nos jours, défendre le peuple ou critiquer les élites, ce n'est pas forcément être populiste. De la même manière, le populisme ne se confond pas non plus avec la démagogie, même si dans certains contextes, les deux peuvent être liés.
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7: Atmosphère ! 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
12: Bonjour à tous, très heureuse de vous retrouver pour cette année 2026. Trop contente aussi de découvrir mes nouveaux camarades chroniqueurs. Alors pour vous expliquer, moi c'est Ameline et je fais des chroniques sur l'art. Et d'ailleurs, parlons peu, parlons bien. Aujourd'hui, chers auditeurs, on va s'intéresser à Pierre Soulages. Celui qui disait « La peinture, ça ne se regarde pas, ça se fréquente » est un grand artiste français né à Rodez et qui est décédé en 2022 après avoir vécu 102 ans. Tout de même, c'est pas rien. On va commencer par un fait mignon. C'est enfant qu'il a commencé à travailler la couleur noire. Sa tante a raconté qu'un jour elle l'a vu, enfant, posté devant une feuille blanche en train de tremper sa plume dans de l'encre noire. Elle lui demande ce qu'il dessine et Soulages lui a répondu « de la neige ». Ce qui montre que le petit garçon avait déjà conscience que le noir faisait ressortir le blanc de la feuille. Pas bête le gamin. Un fait cocasse maintenant, il a été vigneron pendant une partie de la Seconde Guerre mondiale. En 1940, Pierre Soulages est appelé pour rejoindre les troupes et seulement un an plus tard, il quitte les rangs de l'armée. Le peintre était farouchement opposé au service de travail obligatoire mis en place par le régime de Vichy et au final, il travaillera à la vigne dans le sud de la France. Comme vous pouvez le voir, dès jeune, il avait une personnalité très forte. Il a même refusé son admission aux Beaux-Arts de Paris. Depuis son enfance, Pierre Soulages se passionne pour le monde de l'art. À l'âge de 18 ans, il pose ses valises à Paris pour entrer aux Beaux-Arts. Mais il se sentira rapidement frustré par l'enseignement académique qu'il juge très ennuyeux. Il rentre alors à Rodez et ira plus tard s'installer à Montpellier, ville dans laquelle il fréquentera régulièrement le musée Fabre et y rencontrera la femme de sa vie, Colette. Soulages avait un sacré caractère, donc j'imagine que vous ne seriez pas surpris d'apprendre qu'il brûlait les toiles dont il n'était pas satisfait. En effet, comme beaucoup d'artistes, Soulages détruit les œuvres qu'il juge ratées ou imparfaites. Travailleur acharné, il a coutume d'utiliser ses loupés pour allumer le feu de sa cheminée. On voit maintenant de quel bois il se chauffe. Désolée pour cette petite blague. D'ailleurs, en parlant de ses œuvres, figurez-vous que ses toiles n'ont pas de titre. En effet, ses œuvres sont présentées de manière frontale, sans fioritures. Il voit ses peintures et gravures comme des rencontres directes avec le spectateur. Et au final, ses œuvres se définissent avant tout par leur présence et non par des mots. D'où le choix de ne pas leur donner de titre. Quel petit rebelle ce Pierre Soulages. Toujours autant forte tête, il a refusé dans un premier temps de réaliser les vitraux de l'abbatiale de Conques. C'est en 1987 que le président de la délégation des arts plastiques, Claude Mollard, ne faites pas de blagues sur ce nom s'il vous plaît, vient proposer à Pierre Soulages la création de vitraux. Pierre Soulages refusa dans un premier temps parce qu'il avait déjà travaillé sur un projet de vitraux qui ne s'était pas bien passé. Mais quand il a appris qu'il s'agissait d'un projet pour la ville de Conques, il changea d'avis et se lança sur ce projet ambitieux. Et les 104 nouveaux vitraux de l'abbatiale de Conques furent inaugurés en 1994. Pierre Soulages a pris la décision de mettre au point un verre particulier. Ce verre si spécial est composé de cristaux de verre agglomérés, ce qui permet une meilleure diffusion de la lumière en plus de l'embellir à chaque instant de la journée. Têtu mais talentueux, le Pierre Soulages, tellement talentueux qu'un musée lui a été consacré. En 2014, un musée qui porte son nom a été inauguré dans sa ville natale à Rodez. On y retrouve plus de 250 de ses créations visibles toute l'année. Soulages a accepté la construction de ce musée, mais à une seule condition, que 500 mètres carrés soient disponibles pour organiser des expositions d'autres artistes. Selon lui, il en va de la survie du musée sur le long terme. Il disait « Un musée d'artistes dure 3 ans, la première année tout le monde y va, la deuxième année aussi, puis ensuite plus personne ». Il était loin d'être bête, dites donc. Donc sur ce, ma chronique est terminée. Bonne journée, à la semaine prochaine. Et n'oubliez jamais, c'est ce que je fais qui m'apprend ce que je cherche.
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1: Bonjour mes petits voyageurs intrépides. Et intrépide, c'est un peu le thème de la festivité de cette semaine, parce que très honnêtement, il faut être très courageux pour faire cette activité. Donc je vous le conseille tout de suite, accrochez vos boyaux parce que ça va secouer. Je vous emmène en Inde et au Bangladesh pour assister au Charak Puja Festival. C'est un festival relié à la religion hindoue, la principale religion du pays. Le festival a lieu aux alentours de la fin de l'année du calendrier bengali, durant le mois lunaire Chaitra, qui se rapproche le plus de l'équinoxe du printemps. Ce mois est associé à un renouveau vers l'année qui suit de purification de l'âme et de dévotion envers les divinités. Mais pas envers n'importe lesquelles. Les croyants se dévouent durant le festival à Shiva. Dans la religion hindoue, Shiva représente une des trois facettes de la Trimurti, qui signifie littéralement trois formes, avec les divinités Brahma et Vishnu. Ensemble, ils représentent les différents états du monde, mais si Brahma représente la création et Vishnu la préservation, eh bien Shiva c'est la divinité de la destruction. Autant te dire qu'il ne faut vraiment pas l'emmerder, Shiva c'est la divinité qui incarne les pires atrocités du monde humain. Mais cette destruction ne serait pas uniquement dans le but de radier la planète Terre du système solaire, c'est dans l'objectif d'une reconstruction, de la création d'un monde meilleur. En gros, quand le monde est vraiment trop pourri et que tenter de le préserver ou de l'améliorer n'a pas fonctionné, c'est parfois nécessaire de recourir à la destruction pour repartir sur des bases saines. Shiva est d'ailleurs souvent représenté les yeux mi-clos, car il les ouvre complètement lorsqu'un monde nouveau est créé et il les ferme pour amorcer un nouveau cycle. L'objectif pour les hindouistes est donc de se purifier en se renouvelant jusqu'à l'extrême, un peu à la manière d'un fakir, vous savez, ce magicien qui avale des épées et qui marche sur le feu comme s'il faisait sa petite marche de santé. Eh bien les habitants vont se prêter au même type de sacrifice corporel comme offrande au dieu Shiva. Pendant une journée, des jeunes hommes se livrent à différentes activités que nous, Français à la peau dure, nous faisons évidemment tous les dimanches, comme marcher sur des braises ou des pics, des jeûnes et des prières, oui, dans l'espoir que la divinité laisse place au renouveau lors de l'année qui va commencer. Mais ça, ce n'est que le premier niveau de sacrifice, hein, ça va bien plus loin encore. Certains se font percer le corps avec ce qui ressemble un peu trop à un pic en brochette en métal. Évidemment, ils ne se font pas percer dans des zones qui peuvent les tuer, hein. C'est généralement plus situé dans la peau de l'épaule, dans d'autres cas, la langue, les joues et la poitrine. Et le perçage est suffisamment en surface pour ne pas toucher de trop gros vaisseaux sanguins. Oui, ça va, tout va bien. Cette pratique est réalisée avec des pics qui sont soit stérilisés avant usage, soit avec une simple prière, hein. Faut pas être trop hypochondriaque pour se faire percer, à moins qu'on soit aussi persuadé qu'un petit coup de pouce de là-haut va te sauver du tétanos. Étrangement, les participants affirment qu'ils ne ressentent pas trop de douleur, soit parce qu'ils se sont préparés à souffrir pour leur dieu, mais la plupart du temps, le jeûne intense combiné au bain de foule qui se presse dans les rues et la liesse générale plonge les volontaires dans un état de transe qui les délie de leur corps. À titre d'information, ce n'est pas comme un piercing qu'on peut faire. Cette fois, la barre en métal reste dans la peau toute la durée du festival. Et en réalité, cette barre, c'est un symbole, oui. Celui de la dévotion envers l'être supérieur. Il faut faire don de son corps, montrer ce que l'on est prêt à sacrifier pour demander le pardon, la clémence ou une prière que le croyant voudrait qu'il soit exaucé. Les hommes qui arborent ces pics en sont ornés de quelques dizaines, partout sur le corps, et défilent dans les rues pour montrer leur accomplissement. Bon là, vous vous dites que c'est bon, les pics à brochettes géants, on a eu la bonne dose de souffrance sacrificielle.
2: Je vois surtout que c'est de là que vient l'expression « se taper des barres
1: ». Bon, c'est bon, la chronique était sympa, hein, merci, bonsoir. Mais non, il faudra encore que vous vous accrochiez un peu, et au sens propre, le charak. Le charak, c'est l'élément central du festival et des sacrifices, qui prend la forme d'une structure en bois placée au centre du village ou aux abords d'un temple, et qui se compose d'une poutre de quelques mètres de haut et d'une roue en son sommet. C'est le clou du spectacle, aussi littéralement que possible. Les participants à cette épreuve, qui sont appelés les dévots car ils sont dévoués à Shiva, se font transpercer la peau du dos avec des crochets géants reliés par une corde et se font attacher à la roue surélevée. Enfin, ils sont tournés dans les airs par leur dos. Ce rituel a toute une connotation sacrée. La poutre et la roue en bois symbolisent le lien entre la terre et le divin. Ah oui. Et le mouvement de rotation symbolise le cycle de la vie et du temps. Encore une fois, le thème du renouveau est central. Les participants et le public qui assistent au rituel souhaitent une nouvelle année sous les auspices de la divinité Shiva, la seule qui peut raser un monde pour en bâtir un nouveau en à peine un battement de cils. Il ne faut pas non plus oublier que la religion hindoue est la religion la plus ancienne encore pratiquée et que le Charak Puja existe depuis au moins le Moyen-Âge. Certains chercheurs estiment même que ses racines pourraient être encore plus anciennes, issues de traditions tribales ou rurales pré-hindoues dans l'est de l'Inde. Et les premières descriptions détaillées de l'événement datent de la colonisation anglaise de l'Inde au XVIIIe siècle. À l'époque coloniale, les Britanniques ont même pensé à restreindre ces pratiques, tant ils les jugeaient dangereuses. Mais dans un pays où l'hindouisme est pratiqué par 79,8% de la population, soit aujourd'hui 966,3 millions de personnes, ces rituels font tout simplement partie de leur vie et il serait impossible de les défaire de cette tradition sans les forcer à se défaire de leur religion tout entière. Donc oui, ces rituels qui font l'âme du festival sont à des années-lumière de ce que sont nos pratiques religieuses européennes. Hein, c'est sûr que c'est pas Christiane qui va le dimanche à l'église qui pourrait tournoyer embrochée sur une pique façon à pas de pêche sur un hameçon. Mais essayons de sortir un peu de notre prisme, de mettre de nos côtés nos poils qui se hérissent quand je parle d'aiguilles dans la peau, et regardons plutôt l'ambiance de ce festival. Le public n'est pas choqué pour dessous de ce qu'il voit, il est même euphorique, car les réalisations de ces rituels sont la consécration de leur dévotion, de tout ce en quoi ils croient. Des milliers de villages et de quartiers se réunissent pour célébrer leur propre version du Charak Puja, ce qui représente des centaines de milliers de personnes dans les rues, voire quelques millions. Et rien que ça, ça force le respect.

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2: Quand le terme présumé innocent est mal compris. Aujourd'hui, on s'intéresse à une expression qu'on entend partout, à la télé, à la radio, sur les réseaux. À chaque débat, on entend « présumé innocent ». Et très souvent, ça arrive à la fin d'une phrase comme celle-ci. Après, bon, présumé innocent, évidemment. Sous-entendu, on ne peut plus en parler, donc on passe à autre chose. Sauf que juridiquement, ce n'est pas du tout ce que ça veut dire. Le problème, c'est qu'on utilise cette expression comme une opinion, comme si c'était un avis personnel, alors que ce n'est ni un avis, ni une défense morale, c'est une règle de droit. Une règle centrale de notre justice, la présomption d'innocence est écrite noir sur blanc dans la Déclaration des droits de l'homme, dans la Constitution, dans le Code de procédure pénale. Autrement dit, ce n'est pas un détail, cette règle repose sur une idée simple mais décisive. Ce n'est pas à l'accusé de prouver qu'il est innocent, c'est à l'État de prouver qu'il est coupable. Et ça change tout. Sans cette règle, une accusation suffirait à faire de quelqu'un un coupable provisoire. La présomption d'innocence empêche ça. Concrètement, elle dit une chose très précise. Tant qu'un tribunal n'a pas condamné quelqu'un, cette personne doit être traitée comme innocente par l'État. Ça concerne la police, les juges, l'administration, les médias. Pas vos discussions privées bien évidemment, ni votre ressenti. Et surtout, point essentiel, ça ne veut pas dire que la personne est innocente. Ça veut dire que la justice n'a pas encore tranché. La justice ne dit pas « cette personne n'a rien fait », elle dit « à ce stade, on ne peut pas l'affirmer ». Ce n'est pas une situation agréable, mais c'est une situation nécessaire et intentionnelle de la part de la justice. Parce que si on considère quelqu'un coupable avant le procès ne sert plus à rien. Cette règle a des conséquences très concrètes. D'abord, la charge de la preuve. Dans un procès pénal, ce n'est pas à la personne poursuivie de démontrer qu'elle est irréprochable, c'est au procureur d'apporter des preuves solides. Et s'il reste un doute, le doute profite à l'accusé. Parce que condamner sans certitude est considéré comme plus grave que de laisser une personne coupable repartir libre. Ça peut paraître très injuste, mais c'est la loi. C'est un choix de société. Deuxième conséquence, les mots. On ne parle pas de coupable avant un jugement, on parle de suspect ou alors de personne mise en cause. Ce n'est pas de la langue de bois, c'est une manière d'éviter que le verdict soit rendu à l'avance. Parce que les mots façonnent la réalité. Troisième point, souvent mal compris, la présomption d'innocence n'efface pas les faits. Il peut y avoir des témoignages, des indices sérieux, des éléments troublants. Dire présumé innocent ne signifie pas que les faits n'existent pas, ni que les victimes mentent, ni qu'on doive s'interdire toute émotion. Ça signifie simplement que la vérité judiciaire n'est pas encore établie. Autre confusion fréquente, le terme d'être mis en examen. Ce n'est pas être reconnu coupable, ça veut dire qu'il existe des éléments suffisants pour poursuivre l'enquête, rien de plus. La présomption d'innocence sert à éviter deux choses, que la sanction arrive avant la décision et que la réputation soit détruite avant le jugement. On entend parfois que ce principe protège les puissants, en réalité il protège aussi surtout tous les anonymes, ceux pour qui une simple accusation peut suffire à ruiner une vie. Dernier point, la présomption d'innocence n'est pas éternelle. Le jour où la justice rend une décision définitive, il n'y a plus de présumé, il y a un relaxé ou un condamné. Mais tant que ce moment n'est pas arrivé, le terme présumé innocent ne veut dire ni innocent ni coupable. Ça veut dire on ne sait pas encore. Une position inconfortable, mais c'est une position volontaire. Parce qu'en démocratie, le doute n'est pas une faiblesse, c'est une protection. La présomption d'innocence, ce n'est ni une excuse, ni un verdict anticipé, c'est un principe de prudence et surtout, une règle qui nous protège tous.
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11: Bonjour à tous, je suis heureuse de vous retrouver pour vous présenter ma chronique « À n'y rien comprendre ». Ici, on décrypte les mots et les expressions politiques et médiatiques. La semaine dernière, on a parlé de néo-nazis et néo-fascisme, et cette semaine, on va aborder un sujet beaucoup moins lourd, puisque en cette chronique spéciale municipale, on va parler du com. C'est le sujet le plus local de cette chronique pour l'instant, il est central dans les débats politiques à Montpellier, surtout en pleine élection.
12: Thank you.
11: Alors le COM, ou contournement Montpellier-Ouest, c'est un gros projet de construction d'une bifurcation de l'autoroute de 6 km. Le but est de raccorder l'autoroute Nord à 750 et l'autoroute Sud à 709 pour fluidifier le trafic routier en créant une autoroute par-dessus une route métropolitaine déjà existante. Pour que vous vous représentiez bien le projet, il commence entre Montpellier et Juvignac, puis longe le cours d'eau de la Mosson vers le sud avant de descendre entre Montpellier et Saint-Jean-de-Védas. Ce projet, il est né il y a 30 ans et s'est vraiment lancé il y a 10 ans en 2016, mais les travaux, ils ont commencé tout juste le 13 janvier dernier.
8: Et dans quel but le COM a-t-il été créé ?
11: Alors, les objectifs qui sont affichés, c'est déjà d'éliminer les bouchons de ce côté de la métropole en fluidifiant le trafic, de mieux inclure les quartiers et les communes en périphérie, mais c'est aussi un des objectifs mis en avant, ce serait de diminuer la voiture en centre-ville. Mais honnêtement, je n'ai pas trouvé d'informations qui expliquent en quoi créer une autoroute par-dessus une route déjà existante agissait davantage sur le trafic dans le centre et l'utilisation des transports.
8: Combien ça coûte de construire le COM ? En quoi et qu'est-ce qui le finance ?
11: Alors, le budget prévisionnel annonce 270 millions d'euros. Cet argent, il va à l'entreprise privée Vinci Autoroutes, à qui ils ont délégué les travaux. Alors, le préfet de l'Hérault, François-Xavier Loche, qui a autorisé les travaux le 30 octobre 2025, a déclaré « Cette infrastructure est créée sans coût supplémentaire pour les Montpelliérains ».
10: Du soulagement, Julie, je vous disais, du soulagement.
12: On est soulagé.
11: Mais attention à ne pas se faire prendre au piège par les beaux discours qui jouent admirablement bien sur les mots. Ce que veut dire le préfet, c'est qu'il n'y aura pas de hausse d'impôts pour le financer. Le coût du péage, lui, a augmenté de 10 centimes au kilomètre pour financer ce projet. Donc les Montpelliérains seront malgré tout touchés dans leurs dépenses lorsqu'ils prendront l'autoroute.
8: Pourquoi ce projet est-il contesté ?
11: En fait, le projet du COM prône une réduction des gaz à effet de serre. Dans la présentation du projet, il est déclaré que sur 20 ans d'exploitation, le projet permettrait ainsi de réduire de plus de 102 000 tonnes équivalent de COD, des émissions de gaz à effet de serre liées à la circulation routière entre 2028 et 2048. Mais l'association Shifter Languedoc-Roussillon, qui est contre ce projet, dénonce un projet écocide. Il déclare « Aucune réduction des émissions de gaz à effet de serre par la construction d'autoroutes n'a été observée à ce jour. » Et ça, ça porte un nom, c'est le trafic induit.
8: Qu'est-ce que c'est ?
11: En fait, c'est un effet qui montre que le développement de la voirie augmente systématiquement le trafic routier. Selon l'article « Pourquoi supprimer les autoroutes peut réduire les embouteillages » du média The Conversation, écrit par Frédéric Errand, un économiste et urbaniste à l'Université de Lille, et Paul Lecrotte, urbanisme enseignant à l'École urbaine et sciences politiques. Le trafic induit est un effet réel, il est largement prouvé et ce n'est pas une simple théorie. En 1993, une première étude majeure est lancée par le gouvernement britannique. Il crée une commission pour vérifier l'existence du trafic induit. Frédéric Errand et Paul Crotte sont formels, je cite, « Après avoir analysé des dizaines de cas, les conclusions des chercheurs ne laissent plus aucun doute. » Par la suite, en 1998, les chercheurs lancent des études à plus grande échelle et après avoir examiné une centaine de cas d'amélioration des voiries, ils prouvent encore une fois que ça amène à une augmentation du trafic.
8: Et comment ça se fait ?
11: En réalité, c'est très simple. Les chercheurs de The Conversation expliquent que les automobilistes profitent de l'effet d'aubaine qu'offre une nouvelle infrastructure pour se déplacer plus souvent et plus loin, voire à plus long terme, ils peuvent se localiser plus proche de leurs emplois ou de leur logement, à une distance plus importante. Et d'ailleurs, l'effet inverse, il existe bel et bien. Ce qu'on appelle l'évaporation du trafic désigne le fait que moins la voirie est améliorée, moins les automobilistes se déplacent en voiture. Ils adoptent des stratégies d'adaptation, rationalisent leurs déplacements et se rapprochent du lieu de leur travail. On peut d'ailleurs voir dans les plans prévisionnels que le projet du contournement Ouest-Montpellier prévoit entre 60 000 et 90 000 véhicules par jour à l'horizon 2032. Mais maintenant, qu'en est-il des débats des élections et qui pense quoi exactement, qui propose quoi? Déjà, pour le contexte, on est dans l'entre-deux-tours des élections municipales entre le 15 et le 22 mars. Les listes qui ont reçu plus de 10% au premier tour passent au second tour et à Montpellier, nous sommes dans une triangulaire. Ça s'appelle comme ça. En fait, c'est le fait qu'il y ait trois listes, donc trois possibilités d'élire trois personnes différentes. Enfin, une possibilité de voter pour trois personnes différentes. Et donc, il y a la France Insoumise qui est portée par Nathalie Auziol, le Parti Socialiste par Mickaël Delafosse, le maire sortant, et le milliardaire indépendant Mohamed Altrad. En ce qui concerne le contournement Montpellier-Ouest, Nathalie Auziol de LFI s'oppose au projet routier. Selon elle, faire mieux pour Montpellier, c'est arrêter de, je cite, « de grands projets inutiles et égocides ». La candidate, elle préfère se concentrer sur l'amélioration du réseau de transport en commun, déclarant qu'ils ne sont pas assez efficaces à Montpellier. Quant à Mickaël Delafosse, au PS, qui achève son mandat, lui, il est pour maintenir le com, puisqu'il a participé à sa mise en place de cette manière. Et en ce qui concerne Mohamed Altrad, c'est un peu plus compliqué. Aujourd'hui, il n'y a aucune déclaration sur le sujet. Lui, qui en 2020 affichait fermement son opposition au projet, je cite une de ses candidates de sa liste, « Nous ne ferons pas le contournement Ouest-Montpellier. Nous trouvons d'autres moyens pour permettre aux personnes de se déplacer autrement en faisant de l'écologie. On ne peut pas faire du en même temps et en même temps. » Pourtant, durant cette campagne, il n'a jamais aborder le sujet, que ce soit dans son programme ou en interview, à croire que ce projet n'existe pas. Pourtant, le com existe bel et bien, et maintenant vous savez tout sur ce chantier qui fait couler de l'encre. Vous êtes mieux armés pour affronter les débats municipaux et en comprendre les enjeux et le sens. Moi, en attendant, je vous donne rendez-vous la semaine prochaine pour une nouvelle chronique. C'était Célia dans « À n'y rien comprendre ».
12: Allô, oui. Oui, je viens de recevoir un message de notre nouvel agent. Oui, oui. Oui, oui, c'est cela. Merci.
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Bonsoir mesdames et messieurs, comment allez-vous ? Chaudement, n'est-ce pas ? Chaudement, eh oui, chaudement. Eh oui, c'est le... Alors, c'est un peu la thématique de ce soir, on va essayer de vous faire avoir encore plus chaud avec le professeur. Vous allez danser avec le feu ou sur le feu. Pas besoin de l'allumer chez vous, hein ? Restez calme. De toute façon, vu la température ambiante qu'il doit y avoir autour de vous, bah, c'est un petit peu façon four, n'est-ce pas ? Bon, à part quelques vénards qui ont la clim, mais bon. Nous n'en parlerons pas de cela. Donc, alors le professeur, je vous donne un peu de ses nouvelles quand même, parce que la précédente émission, quand même, j'étais un peu inquiet. Vous avez dû le sentir dans ma voix, un petit trémolo d'angoisse, parce qu'il était parti là dans les alpages suisses faire je ne sais quoi. Je me rappelle plus bien, c'était tellement compliqué avec lui. Bon, enfin bref, je vous rassure, les Suisses n'ont pas laissé rentrer. Bah oui, ça paraissait un peu. Je voulais pas. Quand je l'ai vu partir, je me suis dit bon. Les Suisses sont des gens très sympas, mais quand même, faut pas trop les titiller, quoi. Et donc, il m'a expliqué, en fait, c'est faire au foule à la frontière directement. En fait, il s'était habillé façon alpiniste suisse des années 20. Bon, ça, c'était sa vision à lui du truc. Donc, il avait l'espèce de knicker avec les grosses chaussettes, etc. Enfin, un gros pull tricoté par une amie rencontrée dans le train. Alors, j'ai rien compris. Elle allait rejoindre une communauté dans les Alpes, je sais pas quoi. Bref. Donc, elle a essayé de le débaucher, mais lui, il était... Voilà. Il avait son chemin tout tracé. Donc, mais elle a été sympa. Elle lui a fait un beau pull tricoté main avec dessus Albert Hoffman marqué, je sais plus quoi, enfin une phrase quelconque. Donc voilà, vous imaginez déjà la frontière là. Il s'est fait un peu repérer. Surtout que la chaleur qu'il faisait, bon ben les Suisses quand même ils se sont dit c'est quoi ce malade. Et puis après, alors ce petit malin il s'était fait, parce que lui il croyait que c'était l'Europe, donc il avait fait un faux passeport et au nom de Philippe Buvard. Bon, les Suisses parlent en français, ils sont francophones par là où il est passé, donc ils ont tout de suite senti l'amalgame et ils ont dit désolé monsieur, mais non, ça sera pour une prochaine fois, revenez avec un accoutrement qui sied à la nation helvétique et rentrez chez vous. Donc il est rentré, bon, c'est pas plus mal. Du coup il m'a dit en fait au final c'est pas en fait je me serais fait chier dans les montagnes, en plus il aurait fait froid, donc là je suis bien, je sue, ça élimine, ça nettoie, ça purifie. Donc il fait des méditations devant le ventilateur, voilà, il s'assied façon lotus devant le ventilateur à fond les ballons et il médite comme s'il était en fait, il me dit en fait j'ai l'impression d'être en plein vol, voilà, c'est un peu sa vie ça, le plein vol. Donc voilà, donc ce soir il avait décidé de faire un truc où que des trucs sur la chaleur, sur la température, sur... Ouf, je l'ai un peu calmé quand même parce que je lui dis n'oublie pas que toi tu t'éclates mais les gens souffrent, donc il faut peut-être un peu, on va faire du tiède, donc il y aura un peu de trucs qui parlent un peu de la chaleur ou de la température, ou plus ou moins, de façon allégorique, bien sûr. Et puis des trucs plus classiques, pas forcément rafraîchissants, mais bon, vous verrez bien, de toute façon, vous êtes habitués à des surprises merveilleuses. Enfin, je l'espère. Mais bon, professeur est en forme, je vous le dis tout de suite. Donc du coup, normalement, ça devrait bien le faire. Et ouais, en fait, la chaleur, ça lui fait du bien. C'est quand même incroyable. Voilà, ça lui allume une flamme, on va dire.

Alors, vous avez bien pris le frais un petit peu au début. Et oui, quelques petits voyages là, bon, dans des pays chauds, certes, mais en tout cas, ça vous a aéré. Donc, maintenant qu'on a retrouvé notre jukebox, eh ben, c'est parti.

Alors, vous êtes bien au chaud dans la machine à son ? Eh bien oui, il faut. Surtout, n'allez pas prendre froid, hein ? Sinon, vous aurez après des frissons, des chaises.

D'ailleurs, je vous parlais température. Combien il fait chez vous? 40 40 degrés, ah ouais. Ah, remarquez, ça c'est idéal en fait. C'est vraiment la température idéale.

Rassurez-vous, voilà le joli blanc que j'ai fait. Je me suis trompé de micro, j'ai allumé le micro du studio. Il n'y a pas de fantôme, donc évidemment personne ne peut parler. Ah là là, quel misère. Donc je vous disais, oui, rassurez-vous, c'est bientôt fini. Vous allez pouvoir vous prélasser, vous mettre, je ne sais pas, à la fenêtre, respirer un peu d'air frais, et oui, la température. Mais vous savez que par solidarité avec vous, eh bien, avec le professeur, nous avons arrêté la ventilation dans le studio. Il fait une chaleur torride. Le professeur est nu. Il s'asperge d'eau bénite. Elle n'est pas très fraîche. Et oui, au début, quand il l'avait ramassée à Lourdes, elle l'était. Bon, allez, j'arrête mes conneries. Et oui, tout ça, c'est quand même la température. Nous avons la température.

je vous l'avais dit, la température elle est tellement haute que je fais n'importe quoi. Heureusement que c'est terminé. Donc vous avez écouté ce soir, du moins pas grand chose, mais Balloon Farm, Question of Temperature, The Cushing, les B-52, The Selector, qu'est-ce qu'il y a d'autre, The Special, attendez parce que là je me perds dans tous mes trucs là, voilà, c'est parce qu'il faut que je lance le générique quand même, et oui voilà, donc The Selector, The Special, The Bow Street, The Rivieras, Claudine Copin et Ilos Exitos. Non, Exoticos, pardon. Exitos, c'est moi qui doit l'être. Alors attendez, voilà. Hop, il y a le générique, comme ça on est sauvé. Les Shake Makers, The Trogs, The Beatles, The Eyes, I'm Run Out. Ah, fabuleux ça. Alan Vega, Ashik, Fazula, Chinar, super bon au début. Regrel, Regrel, très très bon. Tangerine Dream, un peu chiant. Pink Floyd, Set Control of the Heart. Voilà, c'était pour faire l'introduction avec Etta James, Light My Fire. Bonne nuit.

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7: Bonjour, bonjour à tous. Une grève qui risque de bouleverser les vacances de certains. À partir de demain, les salariés de la compagnie aérienne EasyJet se mobilisent. Trois syndicats de personnel navigant dénoncent la dégradation continue de leurs conditions de travail et notamment l'instabilité chronique des plannings. Le préavis de grève déposé court jusqu'au 2 septembre. Si vous voyagez en voiture, notez que ce sera orange demain sur plusieurs régions. L'Auvergne-Rhône-Alpes, dans le Nord et le Grand Ouest pour les départs et surtout le Sud-Est pour les retours. Tour. Bison Futé prévoit l'un des week-ends les plus chargés de l'été. Ce sera d'ailleurs rouge sur tout le pays samedi. Vigilance rouge aussi pour un risque très élevé de feux de forêt. Cela concerne le Var, les Bouches-du-Rhône, le Vaucluse et l'Aude. On a aussi 6 départements en orange sur le sud-est. Notez également que le ministère de l'Agriculture annonce qu'il va reconnaître les incendies des Landes et de la Gironde de fin juillet comme sinistres de grande ampleur. Cela permet notamment d'accélérer la coupe des arbres brûlés. 15% de places supplémentaires pour les internes en médecine. La promotion 2026 qui débute en novembre comptera 10 260 postes. Annonce le ministère de la Santé, notamment pour les spécialités en tension comme la pédiatrie, la gériatrie et la dermatologie. C'est la deuxième tentative en moins d'un an. Le musée du président Jacques Chirac, de nouveau victime d'un cambriolage la nuit dernière à Saran en Corrèze. Le préjudice estimé n'est pas encore connu. Déjà en octobre dernier, des cambrioleurs avaient dérobé des montres et des bijoux à hauteur de plus d'1 million d'euros. Enfin, l'impact est bien visible sur la Lune. Les premières images diffusées par l'agence spatiale sud-coréenne après le crash d'un morceau d'une fusée SpaceX à la dérive dans l'espace depuis un an et demi. Il a percuté hier la surface lunaire. Les traces laissées ont été capturées par la sonde spatiale de la Corée du Sud et seront analysées pour évaluer les conséquences de cette collision inédite. Voilà ce que l'on peut retenir dans l'actualité. Très bon après-midi à notre écoute.
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11: Et bonsoir à toutes et à tous, vous êtes sur 303 BPM, une émission autour de la musique électronique et pas du tout électronique aussi. Moi c'est Thibaut, je suis avec Olivier et Julien.
12: Bonjour. Salut, salut.
11: Comme d'habitude, et on va vous présenter un petit peu les morceaux qu'on a bien aimés pendant ce dernier mois.
13: Bah ouais, on va s'écouter ça.
11: Ouais. Mais ouais, bah...
13: on peut commencer maintenant.
11: Ouais, je pense qu'on peut, on peut commencer vite, hein, y a rien à dire avant, de toute façon.
12: Du coup, on va commencer avec une track, on va commencer en douceur avec une track issue d'un jeu vidéo de Fable 1.
11: Oh.
12: C'est la thématique Hogval, donc qui est un petit village. Et c'est une track qui a été réalisée par Russell Shaw et David Elfman.

0: Et c'était Wagval de Russell Shaw et Danny Elfman.
1: Une track que j'aime beaucoup et je pense, je me suis refait récemment toutes les soundtracks du jeu. Et je pense qu'en vrai, une grande partie de mon amour actuellement pour l'orchestral et le classique vient de ce jeu en fait qui a été. Franchement, je trouve que c'est des très grandes musiques. Et en écoutant, je me suis fait une réflexion tout à l'heure en réécoutant cette track là en particulier. C'est que j'écoutais les autres de la soundtrack et en les écoutant, j'avais des vibes de Spider-Man parce qu'en fait, j'avais oublié qu'il y avait David Elfman qui avait bossé dessus. Et en fait, il utilise des petites percussions qui font... Bon, malheureusement, j'ai décidé de sélectionner celle-là, on n'entend pas, il n'y a pas l'exemple. Mais il utilise ces trucs qui sont vraiment emblématiques. Il a sa signature, en fait.
2: Ouais, puis même dans les motifs mélodiques... Il y a des trucs qui montent à chaque fois et qui redescendent pas forcément.
1: En fait, dans ces tracks, on a vraiment là. Je pense qu'il était fait pour faire la musique de Spider-Man. Parce qu'on entend vraiment un truc très aérien à chaque fois dans toutes les tracks qu'il a composées.
2: Ouais. C'est marrant en plus, tu vois, que tu disais que c'est un jeu qui t'a donné le goût à la musique classique. Parce que moi, ça a vraiment été le même chemin, en fait, tu vois. C'est les jeux vidéo qui m'ont amené à écouter de la musique classique.
3: C'était quel jeu pour toi?
2: Bah, moi, c'était les Final Fantasy, quoi.
3: Ah oui.
2: Quand t'écoutes les versions orchestrales, bon, pas les versions originales, forcément.
3: Version 8-bit.
2: Oui, voilà, que ce soit les 8 bits ou les versions PlayStation 1 en MIDI un peu spéciales, là. Mais dès que t'écoutes les trucs orchestraux, tu dis putain, c'est ouf, quoi.
3: Mais moi, c'était Dragon Quest 7 sur PS2. À l'époque.
1: J'ai jamais fait.
3: Et les musiques sont trop, trop bien.
2: C'est marrant, quand même, tous ces vieux qui crachent sur les jeux vidéo à dire les jeunes, ils ont pas de culture, hein, tout cela à dire oh, ben nous, le classique, c'est le jeu vidéo qui nous l'a amené.
1: Ouais, complètement.
2: Puis après, tu vas voir un peu partout aussi, forcément, tu vas écouter des pièces plus conventionnelles.
1: Bah, c'est beaucoup plus abordable à travers le jeu vidéo, en fait, parce que ça lui donne un sens, ça lui donne un propos à l'image. Et...
2: Ouais, ça te crée un lien émotionnel.
1: Ouais, t'y attaches passivement, en fait. Alors que si tu veux vraiment t'y mettre et que tu vas voir de l'orchestral, tu vas voir un concerto, il faut vraiment y aller pour. Ouais. Si t'es pas l'habitude, c'est assez austère comme milieu.
2: Bah ouais, moi là je suis en train de me faire toute une série d'opéras et c'est pas toujours bien. Hein.
1: Mais c'est ce que je reproche un peu à la musique classique actuellement, c'est que si elle divise autant, c'est qu'elle est très peu abordable pour les gens qui sont pas initiés en fait.
3: Ouais, puis après c'est pas le type de musique qu'on écoute aussi aujourd'hui, tu vois. Aujourd'hui c'est beaucoup plus codé avec des genre intro... drop, après t'as un pont, après t'as un drop, après c'est la fin.
1: Même dans son esthétique, je veux dire, quand tu vas voir une pièce de classique, t'as l'impression que t'appartiens pas à cet univers. En fait, même les personnes qui s'y connaissent, qui t'en parlent, tu te sens un peu nul à côté quand t'es pas initié, quoi.
3: C'est très vitalitiste, ce que tu veux dire.
1: Alors qu'en fait, quand tu découvres ça, tu te rends compte que n'importe qui peut apprécier.
3: Ouais, ouais, clairement.
2: Bah ouais, c'est comme tout.
1: C'est pas réservé à...
3: Non, bah, le mieux, ça reste de faire tu vois, sur Spotify, sur ton moteur de recherche préféré, tu mets playlist classique et tu écoutes tout. Et là, tu tomberas sur des choses folles.
2: Carrément.
3: On passe à la prochaine.
2: Allez, passons-y.
3: Eh bien, ce sera By Lovely par Laura.

0: Et c'était Bye Lovely de Laura, que je connais pas du tout d'ailleurs.
1: Laura, tu connais pas Laura?
0: Ouais, je connais pas Laura. Enfin, j'ai une collègue de travail qui s'appelle Laura. Coucou Laura, si tu m'écoutes.
1: Bah, c'est peut-être elle. Hein.
0: Peut-être. Hein.
1: Après, elle est pas française, je crois.
0: Ah, donc.
1: Pas elle.
0: C'est pas elle, on a perdu. Ouais, c'est quoi quelle est l'histoire de cette musique?
1: Je sais pas. Un jour, je l'ai écouté 80 fois d'affilée. J'ai toujours pas compris pourquoi je l'ai écouté 80 fois d'affilée.
0: Ouais.
1: Et des moments, faut pas se poser la question, je crois.
0: Ouais, des fois, faut pas se demander.
2: En fait, elle est bien faite. C'est une track qui est bonne, quoi.
1: Oui,
2: elle me rappelle beaucoup la nonchalance de Agar Agar.
1: Tiens, je l'ai noté.
2: Agar Agar a la même nonchalance et c'est juste bien fait. Ils utilisent ces petites.
1: Et c'est la petite sonorité.
2: Espèce de petits riffs derrière. Ouais.
0: Un peu funky,
2: de grattement un peu funky, très Daft Punk, très.
1: Et ça, le genre de drone un peu, tu sais, le son qui fait.
2: Je ne saurais même pas nommer ce style, mais c'est vraiment.
0: Ouais, c'est un peu synthwave pop voiture. Moi, ça me fait penser à une musique de voiture, tu sais, t'es dans la voiture, t'écoutes ça, tranquille,
2: ça
0: tu roules sans savoir où tu vas.
2: Ça me fait penser un peu aussi à l'Impératrice. J'ai écouté.
1: Oui, je vois ce que tu veux dire.
2: J'ai écouté, je me suis réveillé, j'ai fait une insomnie cette nuit, je me suis réveillé, il fallait que j'écoute l'Impératrice.
1: T'as fait une insomnie, mais tu t'es réveillé.
2: Mais en fait, j'ai dormi 2 heures.
0: Ah, il nous ment là.
1: Je t'ai eu.
2: J'ai dormi 2 heures et je me suis réveillé comme si j'en avais dormi 12, quoi. Et j'ai écouté l'Impératrice et je me suis fait toutes ces musiques là récemment. Et c'est vrai que ça m'y fait penser dans le mood.
1: Mais ouais. Mais en vrai, ce qui marche très bien avec cette track, c'est que les lyrics et la construction sont ultra simples. Quand tu comprends tout, même sans écouter, alors que des fois. On est français, on écoute de l'anglais, on n'est pas trop mauvais, mais il y a des trucs auxquels on passe outre ou on comprend pas sans faire attention. Là, sans faire attention, je comprends tout.
0: Même en français, j'arrive pas à écouter les paroles des musiques.
1: Voilà.
0: C'est ouf, hein. Il y a des trucs que j'ai vraiment écouté plein de fois.
2: Moi, je les retiens pas.
0: Et je sais toujours pas de quoi ça parle.
2: Ouais, moi, je les entends, mais ça rentre pas, quoi.
0: Ouais, pareil.
2: À chaque fois, j'ai toujours été choqué par les gens qui chantent tout le temps tout par cœur sur la musique. Moi, je retiens absolument rien.
0: Bah moi, je peux te faire du yaourt de toutes les notes.
2: Ouais.
0: Mais les mots.
2: Oui, je retiens les mélodies, pas les.
1: J'avais Trio à l'époque, quoi.
0: Alors que ce serait en français, quoi, tu vois. Enfin, je n'ai aucune idée. Et souvent, il y a plein de gens qui me disent ah, mais tu vas voir, ça, c'est de la musique. Une musique avec des textes de ouf. Je dis bah, je vais passer à côté, quoi. C'est sûr et certain.
1: Ouais, mais pareil, moi, j'écoute plus la prod que vraiment les paroles.
0: Ah ouais, il y a tout qui attrape mon attention. Et si ça l'attrape pas, j'arrête juste d'écouter, en fait. Je me perds. Et...
1: Mm. Après, t'es parti, quoi. Du coup, t'es perdu.
0: Ouais, c'est ça. Cool. Bah ouais, c'était chouette, c'était sympa. C'était lovely. Bon, on va passer à la suivante, je vous propose, qui est du coup un peu plus... c'est marrant parce qu'elle est un peu dans la vibe de la tienne, mais pas vraiment. Je pense que tu vas comprendre le...
1: Okay.
0: Ou pas, on verra. Et du coup, c'est Hush de Imanu.

0: Et c'était Hush de Imanu.
1: Ouais.
0: Une super track, j'ai beaucoup aimé. Ouais, très granuleuse, très.
1: Ouais, les textures sont incroyables, quoi.
0: Ouais.
1: Puis c'est lourd, mais c'est pas.
0: C'est chaotique, mais c'est lisible.
1: Ouais.
0: Il y a beaucoup de choses, mais en même temps.
1: Ouais, moi, je suis souvent impressionné du travail d'Imanu pour. Il y a une espèce de minimalisme complexe que j'ai du mal à saisir.
0: En fait, ce qui est bien, c'est qu'il ralentit à des moments. Ce serait ouais. Ça tout le long. Ouais. En fait, c'est
1: le contraste
0: comme à chaque toujours, fois. Hein. Non, c'est le contraste qui met vraiment en valeur son travail, je suis entièrement d'accord.
1: Ouais, puis c'est vraiment tout sur le contraste encore, ce genre de track, que ce soit entre la voix et le sound design, rien que ça, déjà, t'as un contraste très... très inattendu, j'ai envie de dire.
2: Et puis la voix, elle suit bien ce contraste aussi. Oui. Elle module beaucoup et ça, c'est cool. Il y a des moments où ça chuchote, des fois où c'est plus fort et tout.
1: Ouais.
2: Ça, c'est très très cool. Ouais. Beaucoup aimé cette track. Ça me fait penser à Suburban un peu.
1: Suburban, je crois que je vois pas.
2: Il passe à la radio. Genre, il y a des tracks ultra giga méga connus qui passent sur Fun Radio, je pense.
1: Ouais, je dois voir, mais faudra que j'aille écouter.
2: Mais c'était ça passait beaucoup à la radio, je pense, 2021-22, un truc comme ça.
1: Ouais, tu nous fais un petit acapella là ou?
2: Bah non. on va pas faire ça, Thibaut, évidemment que non.
1: Ah, quel dommage.
2: Mais il avait fait un feat avec Aurora.
1: Ok, oui, ouais.
2: Et qui était trop trop stylé.
1: J'aime bien Aurora d'ailleurs.
2: Avec Suburban, alors, c'est très très bien.
1: Ouais, surtout ses travaux du début.
2: J'ai pas écouté ses travaux du début.
1: Ouais. Bah les derniers trucs, je suis moins.
0: Moi je connais absolument pas, donc.
2: Bah superbe.
0: Voilà.
2: Bah,
0: c'était histoire de faire une intervention.
1: Bah écoute, on passera ça le mois prochain, j'imagine.
2: Yes.
0: Du coup, maintenant, on va s'écouter une de mes tracks que j'ai sortie récemment. comment faire mal introduire son
1: tour j'ai pas osé le faire, moi.
2: J'ai hésité à mettre la tienne. Je me suis dit, il y en a bien un qui va le faire. J'ai pensé pas que
1: j'ai hésité à le faire aussi. Je me suis dit, vas-y, il y a tout le monde qui va le faire, ça va être drôle.
0: Non, mais disons qu'en plus, pour la petite anecdote, j'ai complètement raté la promotion des tracks que j'ai sortis. J'avais prévu...
1: Ouais.
0: Je raconterai après, mais je me suis un petit peu battu avec l'éditeur et ça a été compliqué. Et du coup, on va s'écouter étude numéro 189, algorithme de Fille de Minuit.

0: Et c'était étude numéro 189, algorithme de filles de minuit. Ça va, tu aimes bien tes noms de track.
1: Et en fait, j'en avais marre de mal trier mes tracks. Et en fait, je me suis inspiré du classique où ils faisaient des études. Parce qu'en fait, c'est ce que je fais. J'ai pas forcément d'idée précise dans la tête quand je commence une track. Et du coup, en fait, chaque dossier, je les numérote études, numéro temps. Et je donne des noms aux tracks à l'intérieur. Et donc là, j'en suis à l'étude 189, mais dans chaque étude, il y a je sais pas combien de musiques différentes.
0: Attends, mais 189, ça correspond à quoi?
1: 189.
0: Genre, tu fais étude 189, dedans, tu fais plein de tracks, t'en sélectionnes une, c'est la track que tu sors, et après, tu passes à l'étude d'après?
1: Ouais.
0: Ok. Pourquoi pas?
1: Du coup, tu vois le nombre, à peu près le nombre de tracks qui a été.
0: Bah, 189, vraisemblablement.
2: Bah, plus à ce jour. Fois 5.
0: À ce jour. Fois 5. Ah oui, non, mais oui, si on calcule les tracks qui ont été commencés.
1: Ça dépend lesquels il y en a. Il y en a certaines où il va y avoir une seule track intérieure, mais très souvent, je pars un peu dans les variations. Et il y a au moins 4 tracks. Mais du coup, ça m'aide à me retrouver, quoi.
0: Bah, tant mieux.
2: Parce que nous perd complet. Ouais. Ah ouais. Moi, à chaque fois, je vois sur Spotify et je me dis, celle-là, je la connais ou je la connais pas.
0: Bah, c'est très Gezafelstein à l'ancienne, en tout cas.
2: Bah ouais. Hein.
1: Je pense.
0: Bah ouais, je
2: suis surpris.
1: Je rigole.
0: Enfin, les petites sonorités très, bah ouais, très simples.
1: Ouais, ouais, j'ai pas mal utilisé de samples là cette fois. C'est-à-dire que je les ai utilisés en sample et pas en. D'habitude, j'utilise des boîtes à rythme. Et je me suis trouvé beaucoup plus créatif dans les rythmiques que d'habitude. Parce que tu as une vision claire de ce que tu fais, quoi. Et je sais que.
0: Ah oui.
1: Je devrais faire ça beaucoup plus souvent.
2: Mais moi, je passe toujours tous mes trucs en audio très vite pour plus avoir ces notes MIDI là qui me.
1: Ouais, mais moi, j'ai trop peur de. Pas pouvoir rééditer, donc je reste tout le temps avec des notes.
2: Tu une sauvegarde.
1: Oui, mais j'avance après et les sauvegardes elles sont inutilisables parce que j'ai créé des nouveaux trucs que j'aime bien dans la nouvelle sauvegarde et ensuite il faut déplacer.
0: En fait, faudrait pouvoir prendre juste la save d'un autre projet. Que tu me diras, tu peux le faire en fait.
2: Tu peux, ouais.
1: Ouais, tu peux, mais ça complexifie.
0: Oui, je suis d'accord. Enfin, il n'y a pas vraiment de.
1: Il n'y a pas vraiment de solution.
2: Ouais, il faut choisir une direction, tu t'y tiens et tant pis, quoi.
0: Ouais, mais même, tu vois, genre, si tu fais tous les ads de ta track et que t'es en MIDI, tu drag and drop, tu changes ton MIDI, enfin, tu changes le son qui est dans ton drum rack, tu vois. Ouais. Alors, si tu le mets en audio,
2: tu sois plus fichier audio.
0: Tu peux faire ça, oui. Ouais, mais s'il est plus long, du coup, ton fade, il va être pas trop. Pas comme il faut et tout. Il y a toujours des problèmes.
2: Ouais. Bon, dans tous les cas.
0: Bah, tu peux le faire, mais ça dépend. Enfin, faudra forcément que tu changes la longueur de ton fichier. Mais bref, je crois qu'on n'est pas là pour parler de ça.
2: On s'est perdu.
0: Bon, on va passer sur la prochaine track. Sauf bah si, ouais. Julien, tu as fini ton promo.
2: Tu as dit que tu allais dire quelque chose sur la promo, là.
1: Non, mais je garde l'anecdote pour la prochaine track.
0: Ok, ça roule.
1: Allez.
0: Eh ben, la prochaine, ce sera Under My Skin de Matteo Tura.

0: Et c'était Under My Skin de Matteo Turra. Bah, c'était chouette. Bah, moi, le deuxième drop, il m'a convaincu, ouais.
1: Ah, il convainc.
0: Ah ouais, c'est chouette, ça change vraiment la vibe de la track.
1: Ouais.
0: Et c'est sympa quand tu repars aussi sur le troisième, où il mélange un peu l'idée du premier et l'idée du deuxième. Je la connaissais pas, elle est nouvelle ?
1: Elle est nouvelle. Mmh. Et en fait, il a sorti un album il y a pas très longtemps. Et c'est la première, c'est l'intro en fait.
0: Ah ouais.
1: C'est une belle intro.
0: C'est une belle intro.
2: C'est
1: une belle intro.
0: J'ai beaucoup aimé, je crois que c'était 4 noirs de lui. Ouais. Mais vraiment.
1: Mais je trouve que dans cette intro, là, dans cette track, il a vraiment bien mélangé son style, du Geza, genre Dark Electro un peu à l'ancienne, et des sonorités, comme on disait en off, de Dark Elec, avec le kick chelou là, que tu disais.
0: Ouais, ouais, bah ouais, c'est vrai que le kick il est particulier, ouais. Avec cette espèce de truc FM dessus qui fait poing.
1: Ouais, mais c'est assez inattendu. Je trouve qu'il mélange bien les trois et c'est. Big up à lui, quoi.
0: Ouais. C'est bien amusant.
2: Tu nous écoutes, Mathéo.
1: Big up.
2: Big up.
1: Avec ses problèmes de dos.
0: Eh ouais.
1: On sait qu'il a des problèmes de dos. On est dans les petits papiers.
0: Bon,
1: on est reparti. Hein.
0: Ouais, bah, je propose qu'on passe à la suite, effectivement. On va vite aujourd'hui. Hein.
2: Oui.
0: Bah, la prochaine, ce sera une musique de Klada et Kozan qui s'appelle du coup Katabasis.

0: C'était Katabasis de Klada et Kozan. Très chamanique,
1: ouais,
0: comme d'habitude. Et ça me... En vrai, je me suis fait la réflexion, à plein de moments dans la track, j'ai l'impression de carrément d'entendre une track qui aurait pu être dans un teaser de film, quoi.
1: Bah ouais, carrément, ouais.
0: Je pensais à 28 années plus tard, ils avaient fait un trailer très tourné autour du côté chamanique qu'il y a dans ce film. Et je me disais, mais elle serait passée, il y a des moments, ça serait matché, mais parfaitement avec l'ambiance du film, quoi.
1: Ouais, carrément, ou dans un jeu comme Hellblade.
0: Ouais, totalement.
1: Ouais, j'ai bien aimé cette musique. Et c'est marrant parce qu'en fait, j'étais en train de bosser. Je venais tout juste de finir une track comme ça. Tu vois, un peu dans le délire où je mélangeais un truc un peu très ritualiste, très, avec énormément de répétitions dans le chant, tout ça. Avec, bon, moi, c'est un truc un peu plus énervé quand même. 172 BPM, je crois. Enfin, moi, ça. C'est costaud, mais hypnotique. Et juste, je venais de la finir. Le lendemain, il y a cette track qui sort. Je me dis, putain, c'est.
2: C'est une très belle pirouette pour nous dire que tu as plagié, mais bon, c'est pas grave.
1: Ouais, c'est ça.
0: Et même, ça m'étonne pas trop. En vrai, elle me rappelle une de tes tracks sur lesquelles j'avais bossé. On n'a jamais sorti
2: ah oui, c'est vrai.
0: Une énième collab qui a été commencée.
1: C'est vrai.
0: Mais ouais, ça m'étonne pas. Je te retrouve dans les sonorités, quoi.
2: C'est la barbe,
1: ouais,
2: ça.
1: Ouais, c'est la barbe. On se fait vieux. Donc voilà, ouais, j'avais envie de partager ce petit morceau. En plus, c'est un gars qui fait plutôt des trucs typés... Psy-dub, psy-beyond à la base.
2: Mais en plus, je l'ai écrit, j'avais dit, on dirait de la dark psy-dub.
1: Ouais, c'est ça.
2: C'est, ouais, on sent vraiment son influence là-dedans. Enfin, son influence, en fait, s'il fait ça, c'est même un peu plus qu'une influence, du coup.
1: Ouais, mais du coup, c'est bien parce que ça sort du...
2: Du cadre.
1: Ouais, du cadre.
2: Ok. J'ai la vision.
0: Eh bien, je pense que c'est bon, on va pouvoir enchaîner avec...
1: Oui, on va écouter ta musique, Julien.
0: Avec la deuxième autopromotion de Filles de Minuit.
3: Ici présent.
1: Heureusement qu'ils font pas 4 heures les émissions. Hein, parce que... Alors on va écouter mon dernier album. Pardon.
0: Non, mais en vrai, je savais pas trop quoi mettre. Et en fait, ce qui s'est passé, c'est que juste je sortais deux musiques ce mois, il me manquait deux musiques, je me suis dit, mais je vais les mettre.
1: Bah ouais, non, mais c'est la bonne occasion.
3: En plus, il n'y a pas une chanson qui sort par jour sur Spotify, quoi. Genre...
1: Comme ça, nous, on pourra dire qu'on l'a écouté, quoi, c'est cool.
3: Oui, voilà, on n'a pas besoin de faire l'effort qu'on avait déjà.
0: Enfin, bref. Et du coup, on va écouter étude numéro 179. Autorité, partie 2.

0: Et c'était étude numéro 179, autorité, part 2, de la part de Fille de Minuit, à ma gauche, ici présent.
1: Alors, qu'est-ce que tu as à redire sur le titre de cette musique ?
0: Bah, il y a plus de mots que de...
2: Ah ouais, puis...
0: que de mots dans un dictionnaire.
2: Non, mais Julien, sors-les dans l'ordre, quoi. Nous, on s'y perd. Si la 178 le sort après la 189.
0: Surtout que c'est la 179,
3: c'est...
0: celle-là.
3: En fait, c'est, ah ouais, c'est pour moi que je le fais, pas pour vous.
2: Bah oui, c'est pour ça que tu
3: te
2: dépasses.
3: Je suis désolé.
2: Non, mais chouette.
3: Ce qu'il faut savoir, c'est que la, c'est que la partie 1, quand je l'ai envoyée du coup à l'éditeur, elle a été bloquée parce qu'ils l'ont détectée comme une track de classique. Il faut savoir que cette track, c'est une seule track que j'ai coupée en deux. C'est pour ça que j'ai appelé partie 1 et partie 2.
0: Bien vu.
3: Et donc, ça n'a rien de classique. Ça ressemble pas à du classique de l'orchestre. Ouais. Il me disait, non, on peut pas sortir ça parce que c'est du classique. Ça sera pas disponible sur iTunes. Donc, ça veut dire que ça sera pas possible de la Shazam si elle passe en soirée et tout ça.
0: Et Shazam, c'est avec iTunes.
2: Ouais, je crois, c'est Apple, ouais.
0: Ah ouais.
3: Et du coup, j'ai envoyé je sais pas combien de mails et ça a fini par passer, mais...
0: Mais attends, mais t'as eu des êtres humains qui t'ont dit non, c'est du classique ou...
3: Et en fait, c'était des, je pense que c'était des chatbots.
0: Ah.
3: Et à partir du moment où je me suis énervé et j'ai commencé à être un petit peu... un petit peu salé, non, mais je leur ai expliqué que j'aimerais sortir la track avant ma retraite.
0: Ah oui.
3: Et là, je pense que j'ai eu un humain. Il m'a dit problème corrigé. Parce qu'en fait, le problème de mettre des chatbots, c'est que... Mais qu'est-ce que tu veux qu'un chatbot, il aille écouter, il dise « Ah oui, effectivement, c'était pas du classique, on s'est trompé. » Je pense que ça a même été détecté par une IA.
2: Ouais, non, mais c'est un gros problème qu'il y a avec les éditeurs comme ça, enfin les agrégateurs, qui, en fait, ils ont envoyé chier tous leurs services clients.
3: Ah, ils ont tout sous-traité,
2: c'est
3: terrible.
2: C'est que des trucs automatiques et ils ne sous-traitent même pas, en fait, il n'y en a juste plus. Et on se retrouve avec plein d'artistes qui se retrouvent avec des musiques qui sont supprimées des plateformes parce que soi-disant elles ont été bottées alors que...
3: Ouais, j'ai un album entier qui a été supprimé parce que...
0: Ah, c'est bien ça.
3: Fardeau, la track...
0: Ah ouais,
2: porte bien son nom, oui.
3: Elle a été... Ouais, non mais c'est...
0: C'est la meilleure track de Julien, c'est dommage.
3: Et elle a été... Apparemment, elle a été bottée, elle s'est retrouvée dans une playlist. Et en fait,

0: qui m'ont fait péter l'album et j'ai fait des réclamations en leur disant que c'était pas mon problème. Aucune réponse. Ils m'ont même pas répondu pour dire non.
1: Surtout que la playlist qui t'a botté va pas péter, tu vois.
0: Oui. Enfin,
1: c'est vraiment.
0: Mais en fait, ça veut dire surtout qu'un artiste que tu n'aimes pas, tu peux très bien. Je sais pas, moi, ça doit coûter 10, pour 10-20 balles, tu dois pouvoir payer des services de bot. Ouais. Et en fait, tu lui mets sa traque et ça va lui faire sauter son album si c'est pas un gros artiste.
1: Ouais, c'est
0: je trouve que c'est vraiment un problème.
1: Il suffit que t'aies plus de 90% de faux streams. Et ton truc il saute sans prévention.
0: Ah, mais c'est terrible.
1: Ouais, il faut qu'il change ça quoi.
0: Parce que je pense que c'est valable que pour les petits artistes. Ça m'étonnerait que.
2: Mais après,
0: Rihanna,
2: ouais,
0: ça, tu puisses le faire
1: en fait,
0: sauter.
1: Pour faire 90% de faux streams, si t'es un gros artiste, il faut y aller quoi, tu vois.
2: Mais ça arrive que sur les éditeurs pour nous, j'allais dire, enfin pour les petits gars.
1: Ouais.
2: David Guetta, il passe pas par TuneCore, tu vois.
1: Ouais, je lui souhaite pas.
2: J'attendais pas forcément cette réponse, mais effectivement.
1: Mais ouais, c'est plus pour les artistes qui font un peu moins d'un million d'écoutes mensuelles, quoi, tu vois.
2: Un million, il faut les taper, déjà.
1: Bah, faut les taper, mais rien que là, t'es considéré comme un...
2: Ah
1: comme
2: oui.
1: Un ouais, ouais, les gros agrégateurs, ils sont très sélectifs.
2: Ok. Bon, on passe à la suite.
1: Carrément.
2: Ça roule. Eh ben, ce sera Artificial Life de Andromeda.

0: Et c'était étude numéro... Non, non, c'était Artificial Life de Andromeda. Et je suis très client, j'aime bien. Je ne connais pas du tout. Et j'irai voir de plus près. Il y a d'autres trucs qui sont sortis un peu dans le style.
1: J'ai pas regardé, mais celle-là, elle est de 2021, je crois, ou 2022. Et les tracks qu'il avait sortis en 2023 ressemblaient beaucoup à ça, donc je pense qu'il a sa DA et il veut pas y démentre quoi. Donc ouais. Je pense que, enfin moi j'aime bien ce mec, après j'écoute rarement, je sais pas pourquoi, faudrait que j'aille plus souvent parce que moi j'adore. Mais ouais non, je trouve ça trop bien. Et comme on disait, c'est du métal où ça crie pas, et quand t'aimes pas ça, je trouve que ça c'est vraiment un entre-deux trop bien.
0: Ah bah ouais, c'est sûr que...
2: C'est
0: ouais.
2: De l'instrumental métal en fait.
1: Ouais,
0: ouais, puis il y avait beaucoup de musique électronique aussi derrière... C'est chouette.
1: Ça. Et j'ai une devinette sur cette track, si vous voulez. À votre avis, il a un handicap. Quel handicap a-t-il ?
2: Il n'a pas de...
0: Je sais pas.
2: Il est muet.
1: Il est aveugle.
0: Il est aveugle ?
1: De naissance.
0: Ah ouais.
1: Et il fait... genre, il joue de la guitare lui-même et tout. Je sais pas si, quand il compose, il y a un gars qui fait du Ableton à sa place, tu vois. Mais le mec est aveugle de naissance. Et j'écoutais la track, après j'ai vu ça sur son Spotify, c'est écrit. Et j'étais là, mais what?
2: Il fait tout au hasard en fait, c'est que de la chance.
0: Non mais après, il est aveugle, il est pas sourd. Hein.
2: Il faut savoir qu'il a fait 2000 tracks où c'est n'importe quoi et d'un seul coup, il y a tout qui s'aligne.
0: Non mais ouais, bah, je cool, ça ouais, j'irai voir un peu plus en détail, parce que ça me plaît bien, ouais. Bon bah écoute, on va passer à la suite.
1: La suite est peut-être même la dernière.
0: Peut-être la dernière ou pas, je sais pas. Ouais, si, je pense à la dernière.
1: C'est la dernière.
0: Malheureusement. Qui va être, du coup, The Self de Coup.

0: Et c'était The Self de Kou. Et c'était aussi la dernière musique pour clôturer cette émission. Fort sympathique. Donc si vous avez envie de retrouver les musiques de Julien, qui sera au Méloman ce samedi à partir de minuit.
1: C'est mieux, ça se passe mieux quand c'est toi qui fais mon...
0: Ouais, ouais.
1: La promo. Bah, pas mon autopromotion du coup.
0: C'est beau. Et ouais, voilà, si vous savez pas quoi faire, samedi soir, venez au Méloman, ça va être chouette, il y aura beaucoup de musiques diverses et variées, un peu comme ici, puisque c'est une soirée 303 BPM aussi, donc voilà.
1: Ça va changer,
0: ça, ça va bien. Changer, on n'a pas d'heure techno, on n'a que des trucs un peu bizarres, et Julien.
2: Études bizarres.
0: Études, ouais.
1: Et on a beaucoup d'études.
0: Et donc, bah, passez tous une très bonne soirée, merci à vous deux encore d'être venus... blablater.
2: Bah, merci à toi seul de nous avoir invités.
0: Oh, bah, c'est un plaisir. On s'auto-invite ensemble. Et merci à Radio Campus de nous accueillir encore. On espère pas la dernière. Et à très bientôt.
2: Au revoir, bisous.
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0: Deadbeat Descendants.
1: Hey, guapos, guapas, buenas tardes, bienvenidos a todos y a todas, bonsoir à toutes et tous, bienvenue, c'est le jour du soigneur qui démarre. Bien sûr, comme toujours à la technique, c'est Mysteria Akamoris avec un jeune padawan qui, un de ces jours, prendra les manettes, peut-être, si tu es gentil. Donc, ce soir, pour ce jour du soigneur, on va commencer en beauté. Oui, je me suis dit, et si pour démarrer, nous partions du côté de Los Angeles rencontrer de manière musicale Otis Jackson Jr., plus connu sous le pseudo de Madlib. Madlib, DJ talentueux et producteur encore plus talentueux et inventif. Ce gars est un virtuose du sample, du montage et a plus d'idées à la seconde que n'importe qui. Grand ami de feu Jay Dilla, je crois qu'à eux deux, ils étaient ce qui se faisait de mieux dans le hip-hop US. Voilà. Et que dire, il est indépendant, ingénieux, c'est un grand digger devant l'éternel, voilà. Ici, pour ce soir, il s'empare de titres du catalogue Blue Note et nous envoie nous balader d'un côté à l'autre sans rien comprendre, enfin si on comprend un petit peu que c'est un génie, bien sûr, voilà. Donc si tu veux encore et encore plus, je t'invite à aller chiner chez Stone Throw, son label, où tu trouveras une grande partie de ses produits. Voilà, vous avez compris, Madlib, le morceau c'est Slim Returns et c'est tiré de l'excellentissime Shades of Blue, Madlib Invades Blue Note. C'est parti.
2: 1, 2, 1.

0: Hi, this is Lou Donaldson, checking out Mad Lib as he repossesses some old Blue Note recordings.
1: Mike, que c'était bien, cousin. Un bon morceau de hip-hop comme on aime. Dis donc, oui. Ben, on va rester dans les génies, oui. On reste dans les génies. En voilà un autre, donc, de génie. Mais lui, il se balade plutôt dans la pop, le rock et le psychédélisme. Tranquille, tranquillement, pépère. Tout ce qu'il touche se transforme en or. Oui, oui. Tout ce qu'il touche quand il est en groupe avec Veronica Falls, Ultimate Painting ou Proper Anamon, c'est de la balle. Et en solo, c'est merveilleux. C'est qui? C'est Penny Arcade. Penny Arcade, en fait, c'est James O'Hare. Eh oui, oui. Un gars un petit peu sous-polé, mais qui fait des morceaux de dingue. Donc Penny Arcade, c'est son dernier projet, son joujou, un vaisseau qui lui permet de basculer de la pop la plus douce, mais pas facile à attraper, à un rock aux racines velvétiennes de haut vol. Ce deuxième album qu'on va écouter s'appelle Double Exposure. Il est proche d'un esprit louride qui embrasserait un petit peu Sylvaret, mais ça n'est pas du tout de la copie. Alors si vous êtes prêts pour le voyage avec James O'Hare, on va s'écouter Regrets qui ouvre l'album. Et après, eh ben, je vous le dirai après, tiens. Allez.

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Alors, coucou, le revoilou, qui ça? Ben Kurt Weill qui revient avec un nouvel album, Philadelphia Been Good to Me, un album qui sortira le 29 mai prochain. Il y a un titre qui tourne qui s'appelle Chance to Bleed et qui est vraiment fameux, vous venez de l'écouter. C'est fou. Eh oui, le slacker des années Vincent a retrouvé le mojo et nous sort un nouvel album, encore une fois chez Verve. Et grâce à ce titre, on peut se dire que l'album semble être enchanteur. Voilà, il a retrouvé le mojo, je vous dis. Et ça nous permettra de réécouter sa sauce où il mélange soul, folk, americana et indie rock, slacker. Un album hommage à Philadelphie, vu le nom, on s'en doutait un peu. On enchaînera après avec des vieux de la vieille, oui, on va faire un petit peu le tour. On va regarder dans le rétro avec Violent Films pour commencer. Violent Films, le troisième album de Violent Films est plus rock, plus lourd, moins country punk que les deux premiers, avec quelques incursions presque funk sur le jeu de guitare. Bref, il sonne bon et bien, c'est un retour à mes 16 ans avec Children of the Revolution, ce sera le titre. On enchaînera avec le 19e album de The Fall, qui est sorti en 1997 dans la douleur. Il faut dire qu'à l'époque, le patron est sacrément acariâtre et prise de tête avec le groupe. Bon, c'est pas pour rien qu'on l'appelle les Mark the Ugly. Et dans toute sa splendeur, il a foutu un sacré bordel, mais malgré tout, l'album arrivera à l'automne 97 et ravira les fans avec son mélange post-punk et électronique bancal. Pour les Ugly fans, ce soir, ça sera Everybody But Myself.

En mai 2011, je suis au Primavera de Barcelone avec mon fidèle poteau Manu Plaza, on traîne de concert en concert, cherchant the place to be. Entre deux scènes, on aperçoit une bande de gars habillés de kimono façon Sparks. Alors on se dit go, allons-y, et là, bim, la claque. Nous tombons sur ce jeune néo-zélandais au doux nom de Conan Mocassin. Il tourne pour Forever Dolphin, son deuxième album. Nous, à ce moment-là, on peut dire qu'on le connaît ni Dave ni d'Adam. On reste scotché, bouche ouverte, un concert génial, un univers à part, twang pop, psychédélisme, yacht rock décalé, bref, un truc qui nous a marqué à jamais. Le morceau de ce soir, Charlotte Tong, est tiré de son antépénultième album. Une ode à la soupe de langue, peut-être, va savoir, Charlotte Tong s'est tiré de Jazz Busters, et c'est Conan Mocassin.

C'était beau, c'était beau, c'était langoureux. Toujours, toujours le jeu du soigneur. Bienvenue, bienvenue à ceux qui prennent le métro en marche. Donc, allez, il n'y a pas de métro ici, je sais, c'est pas grave. Allez, partons du côté de Chicago. Oui, Chicago retrouvé, Stuck qui revient avec un nouvel album, le troisième. Et avant, ils étaient quatre, maintenant ils sont trois. Voilà, le deuxième guitariste est parti, mais c'est pas grave, parce que leur post-punk se teinte du coup de power pop, et franchement, c'est bienvenu. Un album qui me plaît et que je garde, Optimizer, c'est le nom de l'album, le morceau de ce soir sera Totally Vex. On enchaînera avec un autre retour, un troisième album là aussi, mais avec des Néerlandais, Iguana Death Cult. Oui, troisième album plutôt réussi, le deuxième avait été un petit peu bizarroïde avec des plans électriques. Trop machin, touchy pop pop, moi j'ai moins accroché, mais là on va dire qu'ils reviennent à l'essentiel, un rock assez sec, parfois proche du post-punk de la première période, mais avec ce petit truc en plus qui montre qu'ils se sont étoffés les jeunes. Donc vivement Tinals pour les voir sur scène défendre cet album qui s'appelle Guns Out, une super pochette d'ailleurs. Le titre de ce soir, Heavyweight. Allez! Totally Vex, Heavyweight, Stuck, Iguana Death Cult, c'est pour vous ce soir dans le jour du soigneur.

News from Planet Zombie, c'est le titre du dernier Notweist, un album qui est excellent, oui je vous dis excellent. De la tension, de la poésie, du voyage, voilà, on va monter dans l'appareil et on va décoller avec le très motorique The Turning. Notweist, pour vous là, tout de suite, là, maintenant, c'est parti.

toujours le jour du soigneur, on va attaquer la dernière ligne droite, hein, les deux derniers morceaux, voilà, après notre Weist et ce côté motorique, bon c'est les Allemands, ils sont spécialistes les gars. Eh bien on va partir du côté de quoi John Lunadon, on va aller voir. Alors John Lunadon, il était avec Place to Bury Strangers, après il s'est fâché ou il en a eu marre, il s'est barré, refaire un petit peu ce qu'il aimait et qu'il faisait au début, c'est-à-dire du punk rock qui envoie bien bien crado comme on aime. John Lunadon excelle dans l'art de faire du boucan mais toujours avec une mélodie bien catchy. Voilà, alors là on va s'écouter un morceau qui s'appelle Diamond Sea, c'est sorti de System Age, son troisième album sorti en 2023. Alors les gars, préparez-vous, ça va faire du bien par où ça passe.

Et c'est à Cavalacos, voilà, voilà, on va se quitter, mais on va se quitter en beauté avec des New Yorkais qu'on aime bien, qui font du boucan comme on aime. Et justement, c'est A Place to Bury Strangers dont je vous parlais tout à l'heure, puisque Dion Lunadon y tenait la basse. Voilà, avec quoi, avec quoi, avec quoi? Ben comme on dit souvent, faute de grive, on mange des merles. Je dis ça parce que A Place to Bury Strangers a pris l'habitude, souvent, quand ils ne sortent pas d'album, de vous refiler des faces B, des faces C, des faces D, enfin tous les trucs qui leur passent par la main et la cervelle, généralement des bonnes séances de bruit qui plaisent ou pas. En tout cas là c'est Rare and Deadly, c'est sorti il n'y a pas très très longtemps, le morceau de ce soir sera On The Wire, parfait pour se quitter. 5 minutes de boucan comme on aime. Juste après nous, il y aura le Maniac Radio Show avec leur nouvelle formule chaque fois qu'ils viennent avec un groupe invité. Ce soir, c'est Unspeakable. Donc restez accrochés pour écouter une émission de rock'n'roll qui va bien. Donc, A Place to Bury Strangers, les amis, ça va être pour vous là tout de suite. Là maintenant, ça va démarrer dans pas longtemps. Je regarde le... Vous êtes prêts, monsieur? Vous êtes prêts? Vous êtes prêts? Donc, Mysteria Akamoris, je vous remercie pour la technique de ce soir et je vous dis à la semaine prochaine pour une nouvelle émission du jour du soigneur.

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4: de Silhouette qui rejoint Une Heure à Perdre pour notre émission.
5: Oui, Radio Campus 102.2.
4: Voilà, on n'était pas là pour prendre un petit mois, ça nous a fait un petit peu du bien. On était un peu en voyage dans la musique.
5: La hein. photo, jour férié.
4: Oui. Et on a, juste comme annoncé, avec nous.
5: On est Silhouette. Content d'accueillir un groupe Montpellier. Hein, quand voilà. même. Ça fait un moment qu'on voulait qu'ils viennent nous voir. Ouais. À Radio Campus.
4: On a mis des affiches et tout, Wanted et tout.
5: Ils ont pas mal d'actualités, donc on va pouvoir en parler. Et
4: exactement.
5: Et bah présentez-vous. C'est parti. Allez.
6: Eh bien bonjour, c'est Yarnam de Silhouette. Merci beaucoup pour l'invitation. Et je suis accompagné de mon collègue. Je ouais. laisse te présenter.
7: Et du coup, moi c'est Aklis, du coup, donc pareil, compositeur de Silhouette.
4: Bon, très très bien, on va faire un petit peu plus connaissance, on va écouter Corrosion of Conformity.
5: Un groupe avec qui vous allez jouer en juin.
4: Voilà, il a choisi.
5: Ça va être pas mal, au Hellfest. Donc c'est tiré du dernier album et c'est vraiment une tuerie, hein. C'est du vrai Nouvelle-Orléans stoner.
4: Exactement, voilà. Un peu outlaw dans l'esprit.
5: Ouais. Un peu sludge.
4: The Handler de Corrosion of Conformity, à tout de suite.

0: à l'instant.
1: Nous avons écouté le nouveau Corrosion of Conformity,
0: exactement.
1: Qui seront sur la vallée au Hellfest le même jour que nos invités Silhouette.
0: Silhouette qui joueront donc au Hellfest. Rebonsoir à vous.
2: Ben, rebonsoir.
0: Ouais. On va attaquer la partie interview.
1: Ouais. Donc ouais, on est heureux de vous avoir, hein, parce que du coup, groupe Montpelliérain, ça fait un petit moment que vous êtes formé maintenant quand même. Ça fait.
2: Ouais, ben, le projet existe depuis un petit moment, parce qu'à la base, c'était un truc que je faisais tout seul. Donc on va dire que depuis qu'on a rencontré tout le monde et qu'il y a un line-up stable et qu'on fait des lives, c'est depuis 2022. Donc à la fois depuis un petit moment, mais assez récent tout de même quand même. Donc
1: ouais, vous êtes allé vite quoi, parce qu'il y a des groupes qui mettent des fois 2-3 ans à mettre une démo, 10 ans à faire un album, c'est sorti
0: assez rapidement. Ouais, ouais. Vous avez fait le premier album, Au dire de l'âme, qui est un super beau jeu, hein, il faut en convenir réellement. On invite toute personne curieuse de musique d'aller vérifier nos dires et nos vues, puisqu'on on vous a vu et on vous voit ce soir avec nous. Et Olivier, tu voulais poser une autre question ?
1: Bah ouais, plusieurs même, on va dire. Du coup, bah oui, quelle est l'idée du coup après de t'entourer de personnes pour faire du live ? Ou à la base, c'était juste un projet studio ?
2: Ouais, alors après, l'idée, c'était pas que de faire du live. En fait, quand j'ai imaginé le projet, je voulais qu'il y ait du chant clair féminin aussi, à la toute base. Et bon, ça, tout seul, ça aurait été un peu compliqué de le faire, du coup.
0: D'accord.
2: Donc, en fait, j'avais du coup pensé à Lila, qui venait de quitter une ancienne formation, et donc je m'étais tenu un peu à l'actu, et dès qu'elle était partie, donc je lui ai sauté dessus pour qu'elle rejoigne le projet. Et ensuite, après peu de temps, beaucoup d'autres ont suivi. Donc on a
0: il
2: eu.
0: Il faut faire un petit bond pour nos auditeurs, c'est qu'il y a aussi du chant. Hein,
2: ouais.
0: C'est ton chant qu'on a. Ou le guitariste.
2: C'est toi. Le chant d'Alexis.
0: Oui, désolé, ça y est, j'ai commencé à me perdre, Alexis. Tu vois, c'est pour t'inclure dans notre.
1: Comment c'était pour rajouter un chant onirique plus voilà. Un chant féminin.
2: Ouais, c'est ça. En fait, c'est parce que dans la genèse du projet, j'ai créé Silhouette pour parler de mes rêves, en fait. Donc pour parler d'un rêve en particulier que je fais depuis très jeune, que je fais plus depuis d'ailleurs un petit moment, et dans lequel je voyais un peu une femme. En tout cas une sorte de présence que j'ai toujours assimilé à un truc féminin qui est des fois en fait me guider dans des en fait c'était très abstrait donc je comprenais pas trop et je voulais un chant effectivement un chant clair féminin un peu éthéré pour essayer de matérialiser cette présence là mais étant donné que j'aime beaucoup le black metal aussi je voulais aussi qu'il y ait un chant guttural et je voulais que ce soit pas le mien surtout donc parce que j'ai un chant particulier qui convenait pas du tout à ce projet. Et ben c'est un peu comme ça après qu'Alexis, qu'on s'est rencontrés quoi.
0: C'est vrai que
1: c'est bien d'avoir le recul nécessaire pour se dire j'ai besoin de quelqu'un d'autre quoi.
2: Ouais.
0: Complètement. Et puis ce qui est vraiment justement concrétisé aussi, c'est que sur la pochette on voit vraiment un personnage comme venu des limbes. Et les limbes, on peut rappeler un petit peu le concept. Je pense que ça devait être quelque chose que vous connaissez. Du coup cet espace mental un petit peu qu'on retrouve dans la pochette. Personnage venu des limbes. C'est toi qui as fait du coup la pochette.
3: Ah non, pas du tout.
0: Encore une fois.
3: Non, tu t'es trompé. Non, c'est notre chanteuse, donc Lila ou Ondine.
0: Voilà, on
3: l'appelle comme on veut. Mm. Mais c'est elle qui gère les deux pochettes qui sont présentes en fait, qui a fait l'EP et qui a fait l'album. Mais moi je gère aussi.
1: Tu fais le logo, non ?
0: Ouais, toi,
3: non,
0: tu
3: non,
0: fais,
3: c'est aussi là, elle. Ouais. Elle a aussi fait le logo. Je fais pas grand chose moi.
1: Moi je suis comme Franck.
3: Non, j'ai mon activité d'illustrateur à côté, je l'aide sur certains points, j'ai fait du merchandising, mais d'accord. C'est elle qui fait les pochettes et je tiens que ça soit elle qui continue de faire les pochettes.
0: Ouais, ouais. Ouais. Ah, c'est très beau. Je faisais le pont entre la thématique, ce que tu disais ressentir aussi.
1: Et on va peut-être écouter un morceau.
0: Oui, on va écouter un morceau, exactement. On va garder un petit peu de temps encore. Et on va écouter justement un morceau extrait de votre album qui est sorti en 2024.
1: Tu l'annonces ou je l'annonce ?
2: Notre premier album 2022.
3: C'est un EP.
2: Et en plus, c'est un EP. C'est un EP. C'est un EP sorti en 2022, si je dis pas de bêtises.
1: Oui. Bon, c'est le seul de l'oubli. C'est
0: désolé. Ce soir, je suis un peu pirachat.
3: On t'embête.
0: On va écouter un morceau, ben justement, hein, le premier, au seuil de l'oubli.
1: C'est toi, au seuil de l'oubli.
0: Oui. C'est moi ce soir.
2: C'est toi ce soir.
0: Silhouette, au seuil de l'oubli.

0: en direct à l'instant et toujours en compagnie de Silhouette, une heure à perdre. Il est 18h18, mesdames et messieurs, ouais, à ce moment précis.
1: Le seuil de l'oubli.
0: Le seuil de l'oubli. Oui, oui. On va continuer de parler avec, Silhouette, Alexis. Qui est là, ainsi que Alex, pardon,
2: Maxime,
0: décidément.
3: Oh là là.
1: Oui, c'est ça, c'est au seuil de l'oubli.
0: On va continuer donc à parler donc du coup
1: des concerts
0: ouais, qui vont approcher. Vous avez plusieurs dates déjà, plus ou moins.
2: Ouais.
0: Avant le Hellfest, voilà, j'ai un peu vendu la mèche, mais voilà.
4: Bah oui, oui. Ouais. On a quoi ? On a le Hellfest. Il y a le Caf Fest aussi.
2: Ouais, c'est ça.
4: Pas longtemps après.
2: C'est ça, juste quasiment une ou deux semaines après.
4: Et récemment, il y a le CESAC qui a été annoncé.
2: Ouais.
4: Et c'est pourquoi ? C'est pour octobre, je crois.
2: En octobre. Et on est même un peu dégoûté parce qu'à la base, on devait avoir une super date en Allemagne qui vient d'être annulée. Alors, il y a eu des soucis entre l'organisateur et la salle, mais on devait ouvrir pour Gorgoroth.
4: Ouais, à Berlin.
0: Ouais. J'allais parler de l'Allemagne ou des pays comme ça, comme la Belgique, ouais, parce que là-bas, c'est des sacrées affiches, ouais, tout le temps.
2: Ouais. Ouais. Alors après, bon, c'est reporté, donc on a déjà une contre-proposition à laquelle on va aller. Mais en tout cas, ouais, c'est une année qui est, en tout cas, on fait des, je pense, nos plus gros concerts. Donc on est super contents et on
0: espère
2: que ça plaira
0: aux gens. Tout en sachant que le groupe est éparpillé parce que la chanteuse est dans la Drôme, vous êtes sur Montpellier, puis il y a d'autres personnes. Vous êtes 6 dans le groupe, c'est ça?
2: Ouais, on est 6, c'est ça, exactement. Donc on est 6 depuis le début, c'est un line-up qui est quand même très très stable globalement. Donc là d'ailleurs on salue Vincent qui vient de nous rejoindre en tant que batteur. Mais c'est vrai qu'en tout cas c'est un line-up depuis 2022 qui est super stable. Donc voilà.
0: Ouais, c'est ça.
1: Déjà à 3 c'est dur de tenir un groupe, mais
0: exactement.
1: C'est encore plus dur.
2: Ça a son lot de difficultés pour mettre tout le monde d'accord, mais ça a aussi quand même, ce que je retiens, c'est que ça a beaucoup son lot de richesse quand même, en vrai.
1: Ouais, ça apporte.
2: C'est sûr.
0: Il faut souligner aussi que vous êtes totalement indépendant.
2: Ouais.
0: Et sûrement qu'il y aura des petites nouvelles qui arriveront bientôt, j'imagine, pour un deuxième album, mais voir d'autres choses.
2: Bientôt. Ouais. On peut pas en dire plus, mais bientôt, ouais.
0: Voilà, on est impatient, ouais, en effet.
1: Et donc, on va écouter un autre titre, hein, du coup, qui s'intitule donc Les Dires de l'âme.
0: Ouais.
1: Et qu'est-ce que vous pouvez en dire ?
4: Les Dires de l'âme ? Alors, c'est un cauchemar que j'ai fait lors de la conception de l'album. Qui était assez abstrait, parce que cet album parle des paralysies du sommeil, j'y suis à sujet. Du coup, c'était un moyen d'extérioriser ces petites visions que j'avais. Et c'était un cauchemar assez particulier, c'était la vision d'un homme enchaîné, un peu avec des vêtements d'époque révolution industrielle, ce genre de choses.
1: Ah, vous aimez bien les rêves chelous ?
4: Ouais, non mais écoute, ça m'inspire pas mal, mais... Du coup, non, mais c'était assez inné. Il y a eu cette vision-là que j'ai mis après à l'écrit et ça a donné ce morceau qui est assez particulier dans.
2: Ouais,
0: dans... Les Dires de l'âme, c'est ça.
1: En tout cas, c'est chouette de se rappeler des rêves parce que ça donne pas mal de.
0: Bah, ça se concrétise, quoi. Bien sûr.
4: Ouais, et puis c'est pas simple de s'en souvenir, faut noter.
1: Ouais,
4: c'est
1: clair,
4: faut
1: moi je m'en souviens jamais, c'est pour ça. Bravo, quoi.
0: L'impression que vous partagez justement vos rêves, il y a une naissance. Dans le groupe, il y a beaucoup de communication, ça se ressent parce que vous avez des affinités qui se sont créées en même temps. Donc du coup, c'est ce qui permet de vous rattacher à toujours quelque chose en mouvement.
2: Ouais.
0: Voilà. On va écouter donc les Dires de l'âme.
1: Allez,
0: les Dires de l'âme, pardon.
1: Silhouette.
0: Silhouette, toujours une heure à perdre. À tout de suite.

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1: Magnifique dernière note, hein, vraiment.
0: Et ouais, on est avec Silhouette, donc on continue de parler de vos concerts, par exemple. Vos derniers concerts qui vous ont marqué, c'était quoi?
2: Alors, je pense que c'était Le Petit Bain, ouais. Qui était en décembre, du coup, 2025.
0: À Paris?
2: Ouais, à Paris. Et franchement, c'était une belle expérience. On était avec Houl et
3: Abduction.
2: C'est ça. Du coup, c'était leur dernier concert, malheureusement.
0: C'est pas un mec qui travaille à Rockard, non?
2: C'est pas
0: François Blanc ou
3: Guillaume Fleury.
0: Ah oui, non, Guillaume Fleury, d'accord.
2: Le grand fan de Kate Bush.
0: Ok.
2: On lui fait
4: et c'est lui qui vous a enregistré, justement?
2: Comment?
4: C'est lui qui vous a enregistré?
3: Non. Mais ouais, très belle expérience. En fait, le Paris, on y allait la toute première fois, il y a déjà un petit moment au club. Et donc on revient au Petit Bain, donc bah déjà c'était une super opportunité. En plus Houl, donc qui sont des. En fait un jeune groupe comme nous, qui sont des copains, on est toujours très content de jouer avec eux, donc on était on va dire bien entouré.
0: Ils étaient passés à l'Antiroïde, mais.
3: Bah avec nous.
0: Ouais, avec vous d'ailleurs.
3: Avec nous, donc on les avait fait venir, ouais on est très proches en fait. Je pense qu'il n'y a aucune connexion musicale, mais par contre il y a clairement une connexion en termes et d'ambition et juste de proposer quelque chose de neuf. Et
0: de la même génération.
3: C'est exactement ça.
2: Ouais, juste ils sont cool aussi. Hein.
0: Ouais,
2: on s'entend bien.
3: C'est, ça.
2: C'est aussi simple que ça en fait.
3: Tous aussi cons,
1: je crois que t'as résumé. Alexis, t'as réussi à résumer tout un.
0: Non, mais t'as pas mal de générations là, de groupes de blacks qui ont entre 25 et 30 ans et qui. Voilà quoi. Qui sortent.
1: Oui, une activité musicale, hein, il faut être curieux, hein, je pense, c'est ça qui permet de découvrir. Et c'est pour ça qu'on est heureux d'avoir avec nous ce soir Silhouette. Et on va écouter aussi un morceau, extrait de l'album, bien entendu, la litanie contre la peur. Est-ce que vous pouvez nous parler de la thématique de ce morceau?
3: C'est toi aussi, ça?
2: Oui, c'est moi, oui. Alors, j'étais dans une grosse période où je lisais Dune. De Frank Herbert, et forcément il y a fameuse litanie contre la peur, où il y a cette fameuse phrase aussi, le dormeur doit se réveiller, qui du coup fait un lien avec notre thématique sur les rêves, les cauchemars et le sommeil tout simplement. Et je sais pas, il y a eu quelque chose qui s'est passé, cette envie de raconter quelque chose, de vouloir, comment dire, permettre en fait de surpasser cette paralysie du sommeil qui peut faire peur en premier abord,
0: ouais.
2: Mais de devoir en fait de prendre sa peur et de tout simplement l'accepter.
1: La dompter, c'est ça.
2: C'est ouais. Ça, ouais, et évidemment ouais. Ça arrive et juste tu attends, parce qu'en général les paralysies vont arriver et ça va vite passer, mais ça peut être des expériences assez
1: c'est assez troublant et traumatisant.
2: Ouais.
1: J'en avais parlé une fois avec Chelsea Walsh lors d'une interview. On l'avait pas bien sûr inclus dans l'interview justement, et elle avait carrément réussi depuis peu, alors qu'elle était sujette à ça depuis pendant des années, et justement elle disait que la musique était son
0: cathartique pour en parler.
1: Voilà, ça catharsis, exactement. C'est un peu pour vous la même chose, j'ai l'impression.
2: Tout à fait.
1: Il y a l'approche.
3: En fait, je trouve que la peur c'est le frein numéro un de la création. C'est-à-dire que si tu crées quelque chose et tu vas dire je vais pas le sortir, ça pue la merde, ou juste ça vaut pas le coup que je le sorte. Et en fait, je pense que. Moi, je trouve que c'est quand même une ode à, effectivement, comme disait Alexis, se dépasser et se dire si, je vais le faire. Et y a rien qui va m'arrêter. C'est pour ça que moi, je trouve enfin, en tout cas, moi, c'est le morceau qui m'a, je pense, le plus touché du deuxième album. Parce que j'y vois comme. J'y vois un titre auquel tout le monde peut s'identifier, parce qu'on a déjà tous traversé une peur. Qui semblait indépassable et qu'on s'est forcé de traverser parce qu'on n'avait pas le choix en plus. Parce que certaines peurs, on n'a pas le choix. Donc,
1: puis voilà. J'aime beaucoup l'image de la litanie contre. Je trouve ça plutôt bien trouvé et poétique. Et puis, qui résulte aussi un petit peu, je pense, d'un univers aussi qui vous permet justement de composer et justement de préparer de nouveaux enregistrements. On va écouter justement donc, le titre Litanie.
0: Yes.
1: Contre la peur, et on se retrouve encore.
0: Silhouette.
1: Avec Silhouette, vous êtes toujours sur une heure à perdre. À de suite.

0: retour ensemble dans une heure à perdre.
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0: Avant de justement continuer avec Silhouette, on va vous parler de l'incroyable délire loufoque qui a lieu ce week-end à partir du 24 jusqu'au 26. De 17h à 3h, vous verrez les affiches.
1: Et c'est où?
0: Et ça sera exactement à Montpellier, l'arrêt. Alors, si je me rappelle
2: c'est
0: bien.
2: C'est au MBA, au Montpellier Base Artistique.
0: Ah, Montpellier Base Artistique, donc. Exactement. Yes, voilà. De toute façon, on refera la.
1: Il n'arrive pas à lire, c'est pour ça.
0: J'ai perdu la vue. Et on est toujours, donc, du coup, avec Silhouette.
1: Ouais, et là, on va parler de leurs influences quand même, parce que vous en avez plein.
0: Ouais.
1: Et vous êtes 6, donc du coup ça fait. J'ai regardé sur votre justement Spotify et c'est assez éclectique. Donc, moi j'en déduis que déjà vous deux c'est quand même la partie la plus sombre. Après votre chanteuse c'est un peu plus trip hop, dead can dance, un peu tout ce qui est éthéré ou un peu plus léger. Ouais. Et puis votre guitariste c'est un peu plus moderne. Après votre nouveau batteur, je crois, c'est pas marqué, mais du coup.
3: Ouais, il vient d'arriver, donc il a pas encore posé ses influences sur Spotify, mais oui, en fait, c'est très éclectique, et en plus, on est quand même relativement tous des membres qui écoutons beaucoup de musique, donc ça a tendance à beaucoup bouger. Je pense que déjà, ce qu'il y a sur Spotify, tu vois, par exemple, c'est des trucs qu'on écoutait beaucoup à une époque, et qui ont, en tout cas moi, en ce qui me concerne, qui ont beaucoup bougé. Et puis avec Alexis, on s'envoie des trucs tout le temps, donc
1: oui, c'est pas figé,
3: j'écoute,
1: mais...
3: j'écoute, et inversement. Et
0: ça peut être un processus justement de composition, j'imagine, pour
3: beaucoup plus sur l'album qui arrive.
0: Ouais, sur cet album prochain, ouais,
3: beaucoup d'accord. Plus sur l'album qui arrive, parce qu'en fait, avant, j'ai quand même relativement quasiment tout composé et tout. Et sur cet album, il est extrêmement collaboratif. Et du coup, en tout cas, pour l'instant, de ce qu'il en ressort des démos, je le trouve beaucoup plus riche. Je sais pas ce que t'en penses toi Alexis, mais...
4: Moi j'aime beaucoup ce qui se passe sur cet album. Oui, mais c'est vrai qu'on se partage pas mal d'albums, de groupes qu'on apprécie, qu'on a peut-être pas découvert. Et ça permet du coup de...
1: D'avancer,
4: puis même par passion, tu vois, faire découvrir de la musique. Parce qu'avant d'être des musiciens, on est des fans de musique en fait.
1: Oui, non mais
0: donc,
1: c'est
0: sûr.
1: Il y a des musiciens, ils écoutent pas d'autres... Il y en a, c'est...
4: C'est triste.
0: Mais ce qu'on entend chez vous, c'est ça, c'est cet éclectisme, cette ouverture d'esprit aussi. Et aussi, vous arrivez à maintenir tout ça dans le temps, ce qu'on disait, ce qui n'est pas évident. Vous êtes 6 membres dans le groupe. Et justement, on va écouter un groupe que tu as choisi, je crois, Death Heaven.
3: Ouais, c'est du coup Magnolia de Death Heaven. Alors, je l'ai pris parce que c'est le plus court. C'est Doberman en plus, pardon, excuse-moi.
0: Oui, exact.
3: En fait, pour la mini-anecdote, c'est juste que fin de deuxième album, je pense qu'on était tous un peu rincés. Émotionnellement, physiquement, on était crevés de cette sortie qui nous a pris beaucoup de temps, dont on a dû faire la promo à fond. Et il y a eu un petit passage à vide, moi, me concernant. En tout cas, je sais que j'étais vidé de toute substance artistique. J'arrivais à plus rien faire. Et c'est en tout cas un groupe, moi, que je suis depuis un petit moment, mais que je suivais un peu comme ça, quoi. Et par contre, cet album-là, donc le dernier, qui revient un petit peu aux sources, qui propose un truc très, très punk, en fait, et très riffé, ben, en fait, ça m'a un peu sorti la tête de l'eau. Enfin, en tout cas, moi, cet album la compte énormément pour moi. Et voilà, donc Doberman,
0: de Death Heaven. On se retrouve à tout de suite.

0: Eh oui, c'est une heure à perdre, donc on a écouté Death Even.
1: Death Even, oui, un morceau que tu as choisi.
2: Et ouais.
1: Parmi les influences.
2: C'est ça.
0: Un groupe de New York. Non, Death Even.
1: Death Even, Pennsylvania, je crois. Hein.
3: San Francisco, je crois.
0: Ah bah,
1: San Francisco.
0: Je confonds avec liturgie.
3: C'est plus vers le soleil.
1: Ça s'entend, hein, ce que tu disais. Justement, on entend un peu de soleil, ça fait du bien.
3: Ouais, ouais, ouais, bah,
0: grave.
1: Death Even, ouais.
0: Et du coup, je vais annoncer quelques concerts quand même, parce qu'il y a encore quelques trucs cette semaine, dont il y a un groupe un peu perché. Il y a Dirt Soul Magnet à l'Antirouille.
1: Mercredi.
0: C'est musique psychédélique, donc apparemment, ils vont jouer plus de 2 heures. Donc pour ceux qui aiment le jam improvisé, mais quand même avec des compos au milieu.
2: C'est pour Lila ça.
3: Oui,
2: c'est pour Lila ça.
3: Tout
2: en
3: à
2: vrai.
3: Fait. Ouais.
0: voilà. Après, qu'est-ce qu'il y a d'autre bah, vendredi, il y a Don't Try et Wake the Dead à la TAF. C'est le 24.
1: Mm-hmm.
0: 24
1: avril,
0: avril
1: déjà.
0: Hein,
1: et oui,
0: j'ai plus mes lunettes, mais c'est ça.
1: Mais
0: puis,
1: c'est votre mémoire qui est incroyable.
0: Ouais, voilà. et puis après, s'il y a le 28, il y a Exhum à Toulouse, j'ai vu, avec Gruesome, donc ceux qui aiment le Death de chez Relapse. C'est à Toulouse le 28 avril et le même soir à l'Antirouille, donc ça sera plus intéressant pour les Montpellierains.
2: Il y a plus
0: Nature Morte avec Aethera, donc voilà quoi, c'est.
1: Ah ben voilà, on sait où on va mettre les pieds prochainement, on va se croiser voilà. Comme on s'est croisé justement
0: avril,
1: récemment.
0: Quoi.
2: Exactement.
1: C'est bien justement que on puisse voilà vous inviter. On est vraiment très très très ravis et très contents.
0: Et on va continuer avec vos influences.
1: Oui,
0: avec
1: d'ailleurs.
0: Un groupe japonais.
2: Ouais, tout ouais. À fait. Mais ça c'est Alexis du coup.
3: Ouais, toi aussi un petit peu. Hein.
2: Ah moi grave aussi.
3: Ouais. Mais ouais, c'est un groupe qui m'a accompagné un bon
0: en
3: moment.
0: En live, c'est génial. Ouais.
3: Ouais. Envy, c'est quelque chose d'assez émotionnel, de ultra fort. Alors là, je crois que c'est vraiment. C'est pas le premier album, je crois qu'ils ont des démos.
0: Ouais, parce
3: des...
0: qu'ils ont sorti beaucoup d'albums, ils ont ouais. Eu un petit coup de mou il y a 7-8 ans, et là, c'était, c'est bien revenu, je
3: trouve. Ouais, mais même dans leur début, vu qu'ils étaient assez jeunes.

0: Il faisait des trucs très à l'arrache, quoi, et, parce qu'il n'y avait pas d'ambition. Et cet album-là, on va dire qu'il y avait vraiment quelque chose, une prod derrière et une émotion incroyable. Et moi, vocalement, ça m'a beaucoup, beaucoup influencé l'émotion qu'il y a derrière, parce que je cherche vraiment ce truc-là. Dans Silhouette, ça fait totalement sens. Et même les compos ont ce truc punk, ce truc post-hardcore, et bon, donc Screamo, qui est super intéressant. Donc voilà. C'est vraiment
1: d'où la... Moi, je suis des influences.
2: Pas fan de Screamo, et c'est un des seuls groupes qui arrive à m'intéresser. Donc,
1: Envie pour vous, oui.
2: Ouais, c'est le
0: stop. Screamo et Screamo.
3: Mais c'est parce qu'en fait, le Screamo, t'as eu une espèce de vague, tu sais, un peu metalcore. Tu sais, très. Ouais. En fait,
2: oui.
3: Très.
2: Avant, c'était juste plus punk.
3: Très juste là, ouais, emo. Ouais. Mais à la base, le Screamo, c'est un truc punk juste ultra intense où t'as envie de mourir quand même. Hein, donc,
2: oui.
3: Et moi, pour moi, le Screamo japonais, c'est un peu notre DSBM européen, nous. Hein, c'est un truc où t'as envie de mourir. Hein, donc, et dans Envy, t'as ce truc ultra intense quand même. Donc
2: Non, c'est vrai qu'en live, c'est un des groupes moi, les plus qui m'a impressionné, alors que justement, je m'attendais à pas grand chose.
3: Meilleure prestation du dernier Motok. D'ailleurs, je tiens à le dire. Hein, donc, okay. En vrai de vrai.
4: Et d'ailleurs, je trouve que le titre que vous avez choisi, Lies and Release from Silence, de Envy, s'intégrerait parfaitement pour une date avec le groupe. Pourquoi pas?
3: Oh putain,
2: ça serait
3: un bonheur.
0: Je serais très content.
4: On passera les annonces.
0: Ça serait super. Bonheur.
4: On va écouter justement donc un des morceaux. On se retrouve encore après. L'émission n'est pas terminée. Voici Envy, Lies and Release from Silence. C'est ça, Olivier?
2: Yes.
4: À tout de suite.
2: Let's go.

0: envie à l'instant.
1: Et oui, donc nous sommes avec Silhouette, on va finir l'émission, on était très heureux de vous accueillir quand même, c'était cool.
2: Merci.
3: Bah également.
0: Et on espère, on vous donnera régulièrement des nouvelles avec
1: ouais,
0: Olivier qui connaît toutes les dates de concert.
1: J'espère que le Hellfest va bien se passer surtout, parce que quand même,
0: on vous voilà, souhaite
1: c'est quand même
2: un monument
1: pour, jouer pour un groupe comme vous sur en Europe, et c'est quand même un des plus gros spots. Hein, donc,
2: moi je vais être honnête, hein, en tout cas moi je suis super stressé, mais on travaille pour, et je suis sûr avec l'équipe que j'ai, et avec tous les membres du groupe, que ça va très bien se passer, qu'on va arriver à kiffer le moment. Mais c'est sûr qu'on sait que c'est une opportunité et on est tous super contents. Et... En tout cas, pour un groupe aussi jeune.
1: C'est une opportunité justement pour vous faire découvrir. C'est...
3: Mmh. Ouais, on va tout donner.
1: Je pense que vous allez bien. En plus, c'est bien de jouer le matin, comme ça vous avez toute la journée pour voir les autres groupes.
3: Mais tout à fait.
1: En plus, stresser, justement.
2: Ouais, alors, trop chaud. J'aurais préféré jouer le jeudi à 10h. Enfin, comme ça, après, j'étais tranquille durant le fest parce qu'en fait, on va passer notre fest à stresser. Donc,
1: ah oui, parce que c'est le dimanche, d'accord.
2: C'est le dimanche, c'est le dernier jour. Mais ouais, ouais.
3: L'enfer.
2: C'est ça,
3: c'est ça. Le dire.
0: Bah écoutez, on
1: supplice jusqu'à la lit.
4: Voilà. Ça aurait pu être un titre.
3: pas faux.
4: Et on est très content de vous avoir avec nous. On va se quitter avec un extrait du dernier album.
1: Et
4: de
1: attends,
4: Paris
1: je voulais quand même donner un super concert au KGB. Il y a Exler avec Black Dozera et Citrus. Donc c'est le 13 mai au KGB. Ouais, voilà.
4: Exactement.
1: Et attends, il y en a encore, j'en ai d'autres. Il y a Guida le 30 avril avec Warrior Kids à la TAF. Et Madball et Will Deal. Et le nouveau projet des mecs de Unfit, ça s'appelle Philad, ça va être génial.
4: À la TAF
1: le 2 mai. Et le lendemain, à l'Antirouille, Primitive Man et Collapse. Voilà.
0: Oui, la veille à Paris, Primitive Man, et le lendemain à Montpellier, c'est la magie, que voulez-vous. On va se dire au revoir, on va écouter donc Poison Rune dans un petit instant, un morceau qui s'appelle Pilgrimage, qui va bien avec la thématique de l'émission, on a trouvé pour finir l'émission
1: en
0: beauté.
1: Et on remercie Silhouette encore, merci à vous.
0: Merci d'être venu, merci de nous avoir ouvert vos portes et vos livres que vous avez avec vous. On vous souhaite le meilleur, nous on se retrouve dans 15 jours.
1: Et merci à Yanis aussi.
0: Et merci à Yanis aussi, qu'on n'oublie pas. Et demain... Ne manquez pas le festival L'incroyable délire loufoque, volume 2.
1: Génial.
0: Allez, à tout de suite.
5: Bonne
0: bisous.
5: Soirée.
0: Bonne soirée.
2: Bonne soirée.
3: Bonne soirée.

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0: Attention, attention pour la photo. 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
1: Merci d'être avec nous sur Radio Campus Montpellier. On est en direct pour ce nouveau jeudi live. On va commencer tout de suite avec Jonas. Jonas, qu'on a l'habitude de voir à Radio Campus Montpellier. Il fait partie du crew parisiano-bordelais Subterra. Et voilà, c'est la première fois qu'on le reçoit dans cette émission jeudi live. Donc on a très hâte d'écouter ça. Et puis après, à 19h, ça sera destination Turntablisme. Pour l'instant, place au DJ set de Jonas. C'est à toi.

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0: 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Enfin, une bonne nouvelle pour les Français. 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
1: En ce jour, comme nombre de Français, vous nous avez confié vos économies. Sachez que grâce à la caution foncière, elles vont fructifier. 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
3: Je suis très heureux d'être parmi vous. Et j'ai la certitude qu'ensemble, nous ferons une très longue route.
4: 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Alors mon chèque, je me le suis gardé.

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2: Ici au 43e Transmusical Vapa. Bonsoir.
3: Bonsoir l'équipe.
2: Bonsoir David. Voilà, oui. On peut t'appeler par ton prénom aussi, c'est comme c'est tu vrai. Veux.
3: David Vapa. Oui.
2: Bienvenue, merci d'avoir accepté déjà d'être le premier à faire du mix sur notre plateau ce soir.
4: Et d'être venu un jour avant.
2: Oui, c'est vrai,
4: ça date.
2: Puisque tu ne joues que demain finalement.
3: Exactement, demain 4h du matin.
2: Voilà, donc t'es vraiment très très en avance. Pour ceux qui ne te connaissent pas, comme moi je l'avoue avant de préparer cette petite interview, j'ai lu par-ci par-là que tu faisais de l'électro punchline.
3: Ouais.
2: Est-ce que c'est toi qui dis ça de la musique que tu fais ou c'est une étiquette qu'on t'a collée? Enfin, ça veut dire quoi électro punchline?
3: Ouais, c'était par rapport à mes débuts. C'est vrai que j'utilisais souvent des passages de voix de vieux films ou de vieilles interviews qui me parlaient beaucoup, qui pouvaient être poétiques, mais ça pouvait être aussi un peu politique. Et je les glissais au milieu de mes morceaux électro.
2: Ouais.
3: Que ça puisse toucher le cerveau à des moments clés, quoi.
2: Ouais, j'ai entendu un morceau notamment où il y a des passages d'interview de Romy Schneider, je crois, c'est ça ou...
3: Ouais, exactement.
2: Et,
3: ouais.
2: Et sur ton dernier EP qui s'appelle Mental, il y en a un avec Jean-Roger Cossinon, c'est ça?
3: Ouais, exactement. Qui est un grand poète des années 50, qui composait beaucoup pour Léo Ferré. Et puis j'étais tombé sur un de ses poèmes qu'il avait dit pendant un concert ou une session théâtre. Et puis voilà, j'ai glissé dans un morceau électro, et puis ça, quand ça marche bien, je les garde, quoi.
2: Alors, il n'y a pas que de l'électro punchline dans ce que tu fais. Sur cette EP Mental qui est sortie il n'y a pas longtemps, il y a un feat notamment avec Kabadzi, qui est un groupe donc, qui chante en français. Comment ça s'est fait la rencontre avec Kabadzi et pourquoi faire un son chanté, du coup, avec eux?
3: Ouais. Bah, c'était l'idée aussi de l'EP qui est sorti là il y a quelques mois. C'est plutôt que de prendre des vieux passages de voix, c'est de travailler avec des vrais chanteurs et chanteuses, histoire de s'ouvrir aussi à autre chose. Et puis Kabadzi, on s'est rencontrés sur Nantes. Il y a une histoire un peu longue avec mon manager qui l'a rencontré dans un supermarché, mais ça, je sais pas si ça intéresse tout le monde. Mais en tout cas, musicalement, on s'entendait très bien, humainement, ça marchait bien, et on est parti sur ce morceau-là, qui a donné lieu aussi à un clip qui était très ambitieux, qui était fait par Baptiste Chevalier.
2: Ok, Thomas, peut-être un...
5: Et il est l'heure.
2: Ouais,
5: et on respecte les horaires sur les antennes des campus et de Syllab. Vapa, on le retrouve tout de suite sur les ondes de Syllab. On te laisse aller derrière.
2: En avant-première, en DJ set. On me dit que Vapa est prêt. Vous l'entendez, c'est parti. Vapa jusqu'à 19h sur Syllab et les Radio Campus.

0: Vapa en DJ set ici en direct du plateau de Syllab et des Radio Campus au 43e Transmusical pour nous accompagner tranquillement vers la fin de cette première journée. Thomas, ça y est, hein, jour 1 déjà terminé, en tout cas pour les plateaux. Parce que là,
1: jour 1, oui, pour nous,
0: soir,
1: jour 2 pour le festival.
0: Pour le festival.
1: Et oui, et oui.
0: Absolument. Donc Vapa va nous emmener jusqu'à 19h, juste l'occasion pour nous de dire au revoir et de dire quelques merci. Merci déjà au Transmusical de nous accueillir ici.
1: Et oui, on remercie Aurélien, notre technicien qui met tout en œuvre pour que tout fonctionne sur les ondes de partout.
0: Merci évidemment à Sonowest aussi, notre partenaire technique. Et puis j'en profite pour remercier toute la rédaction de Syllab et des Radio Campus pour leur aide et leurs interviews aujourd'hui. Merci aussi à Émile pour la coordination de cette première journée. Et puis bah, nous, on va vous laisser avec Vapa tranquillement. Et on se retrouve évidemment demain à 17h. Thomas et,
1: alors. Oui, avec tout un tas d'invités. Moi, je ne serai pas là. Hein.
0: Oui, c'est vrai que
1: je
0: m'abandonne
1: à mes occupations. Je retire cette casquette pour en porter une autre. Mais en tout cas, on sera. Enfin, en tout cas, les Radio Campus et Syllab seront les seules radios qui auront l'occasion de parler et d'échanger avec Luigi PK, qui est en création à l'air libre.
0: Tout à fait.
1: Également My Baby, Lorraine et Alvan. Vous aurez également Snoop Logg qui vous feront un live set incroyable. Bref. Vous serez vernis demain.
0: Absolument. Et donc, on vous laisse avec Vapa jusqu'à 19h. On se retrouve, je le disais, demain à 17h, ici au 43e Rencontre Transmusicale. Et n'oubliez pas, avant ça, sur Syllab, les bars en trance à 16h avec toute l'équipe qui est là-bas. On vous souhaite une très belle soirée sur les ondes de Syllab et de Radio Campus.
1: Et on remercie Kevin aussi.
0: Et merci Thomas. Ciao.
1: Merci à vous. Ciao.

0: t'appelles ça de la nourriture? Alors, il y a que des produits en carton ou en plastoc, oui, regarde. Bon.
1: Voilà, allons-y par là.
0: Voilà, dis donc. Quand tu as des invités, ben, tu ne leur fais pas manger ça, quand
1: non,
0: même.
1: Non, bien sûr que non. Bien sûr que
0: ben, dis donc, moi, je suis ton invité, pas tout, non?
1: Bien sûr, hein? Bien sûr, Albert, bien sûr. Bien sûr, bien sûr, bien sûr.
0: Ne me fais pas manger ça.
1: Non, mais non, il n'y a pas de danger, il n'y a pas de danger.
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